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2: Bonjour à tous. À la une de l'actualité, l'Iran confirme l'arrêt des combats et de la guerre au Moyen-Orient. L'accord de paix doit être signé ce vendredi avec les États-Unis. Donald Trump annonce la réouverture du détroit d'Ormuz. Conséquence, les cours du pétrole baissent de 4%. Le Royaume-Uni, la France, l'Allemagne et l'Italie se disent prêts à lever certaines sanctions visant l'Iran. Des affrontements hier à Genève en marge de la manifestation contre le sommet du G7 qui s'ouvre aujourd'hui à Évian. Selon la police suisse, près de 20 000 personnes ont défilé, dont environ 600 membres de Black Bloc. Des projectiles ont été lancés contre les forces de l'ordre qui ont riposté avec des gaz lacrymogènes. Plusieurs bâtiments et agences bancaires ont également été dégradés. Une nouvelle vague de chaleur pourrait toucher la France à partir de mercredi, selon la chaîne Météo. Les températures vont dépasser les 30 degrés sur une grande partie du pays. Elles pourraient atteindre 35 degrés du sud-ouest au nord-est. Et si les prévisions se confirment, près de 4 Français sur 5 seraient concernés par cet épisode de forte chaleur. Et en football, la Coupe du Monde et la large victoire hier soir des Allemands face à Curaçao 7-1. La Côte d'Ivoire l'a emporté 1-0 contre l'Équateur. Et les Pays-Bas et le Japon se sont quittés sur un match nul 2-2.
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3: En ce jeudi 11 juin sur Delta FM, Terre de Camargue, une matinée avec un ciel légèrement voilé qui restera similaire durant l'après-midi. Au niveau des températures, la minimale sera à 17 et la maximale à 30. Attention toutefois, le vent restera conséquent au même titre qu'hier, 30 km/h en moyenne avec des rafales pouvant atteindre les 45. Concernant la fin de la semaine et le début du week-end, les températures vont fortement monter, surtout ce samedi, 36 degrés, sinon très peu de nuages à l'horizon. Sur ce, moi je vous souhaite une bonne journée et une bonne fête au Barnabé.

Bonjour à tous, voici les prévisions pour cette journée, l'horoscope de ce 15 juin. Avec les béliers, votre soif de réussite sera intarissable. Les taureaux, des problèmes inattendus pourraient arriver, mais ils ne seront pas insurmontables. Gémeaux, vous allez déborder de vitalité, d'enthousiasme et de bonnes idées. Les cancers, côté cœur, on sera attiré par vous comme par un aimant. Lion, vous ne supporterez pas que l'on vous contrarie. Vierge, tout ce que vous entreprendrez sera une franche réussite. Les balances, vous aurez envie de renouveau et vous vous donnerez les moyens d'y arriver. Les scorpions, aujourd'hui, vous trouvera d'excellente humeur. Les sagittaires, pour vos proches, vous serez aujourd'hui un véritable casse-tête. Les capricornes, vous serez beaucoup plus entreprenants que d'habitude. Les verseaux, dévoilez-vous et dites ce que vous pensez vraiment. Enfin, les poissons, il faudra faire un effort et vous concentrer sérieusement sur les détails. Très bonne journée à tous.

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1: On attribue souvent à Thomas Edison l'invention de la lampe à incandescence, mais l'inventeur écossais James Brownman Lindsay le précéda d'au moins 40 ans. Il fit notamment une démonstration publique de sa lampe en 1835, mais n'entreprit ni de développer son prototype, ni de le commercialiser. Il inventa également le soudage à l'arc et le télégraphe sous-marin.
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Nous sommes aujourd'hui le 15 juin, journée où nous souhaitons une bonne fête aux Germaines. Bon anniversaire à vous qui êtes nés un 15 juin. C'est un point en commun que vous avez avec Neil Patrick Harris, Courtney Cox, Michel Larocque, Jean-Jacques Bourdin, Demis Roussos, Johnny Hallyday, Claude Brasseur et Guy Bedos. Ça s'est passé un 15 juin 1752, Benjamin Franklin invente le paratonnerre. 1963, Carrefour ouvre à Sainte-Geneviève-des-Bois dans l'Essonne francilienne le premier hypermarché français. 1969, Georges Pompidou est élu deuxième président de la 5e République française. 1985, c'est la création au Japon du studio d'animation Ghibli par Hayao Miyazaki. Et puis le 15 juin 1994, c'est la sortie du Roi Lion, le film d'animation le plus lucratif des années 90, produit par les studios Disney. Le dicton du jour, soleil à la Sainte-Germaine, beau temps pour toute la semaine. Très bonne journée à tous!

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1: Votre soirée TV de ce lundi 15 juin, coup de cœur du jour pour l'aile ou la cuisse. Charles est une célèbre critique gastronomique dont les avis font autorité dans tout le pays. Grâce à son guide réputé, elle est capable d'encenser un établissement comme de ruiner sa réputation en quelques mots. Perfectionniste et passionné pour la défense de la cuisine traditionnelle, il consacre toute son énergie à son travail. Pourtant, avec le temps, la fatigue commence à se faire sentir et il envisage de préparer sa succession. Son souhait est de transmettre son savoir à son fils Gérard et de le voir reprendre progressivement son activité. Mais Gérard nourrit un autre rêve, loin de la gastronomie et des responsabilités familiales. Il veut devenir clown. Cette différence d'ambition provoque des tensions entre le père et le fils. Chacun peine à comprendre les aspirations de l'autre. Au même moment, Charles mène un combat déterminé contre Tricatel, puissant industriel spécialisé dans les aliments de synthèse. Convaincu que cette alimentation menace la qualité des traditions culinaires, il décide de lui tenir tête entre rivalité professionnelle, quiproquo et situation comique. Charles doit défendre ses convictions tout en apprenant à accepter les choix de son fils. Vous retrouverez l'aile ou la cuisse sur France 3. Également ce soir sur votre petit écran, sur TF1, vous retrouverez une comédie, Camping. France 2 vous propose un épisode de la série à suspense, Meurtre au paradis. Sur Arte, vous retrouverez un drame, Miss Daisy et son chauffeur. Sur W9, vous retrouverez un film de science-fiction, Hypnotique. TMC vous propose également un film de science-fiction, Harry Potter et les reliques de la mort, première partie. Sur C-Star, vous retrouverez un épisode de la série dramatique Chicago Fire. Et pour finir, sur TF1 Série et Films, vous retrouverez une comédie dramatique, Shall We Dance, La Nouvelle Vie de Monsieur Clark. Des séries, des documentaires, des films, du direct, des rediffusions, il y en a pour tous les goûts à la télévision. 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
2: Bonjour à tous. À la une de l'actualité, l'Iran confirme l'arrêt des combats et de la guerre au Moyen-Orient. L'accord de paix doit être signé ce vendredi avec les États-Unis. Donald Trump annonce la réouverture du détroit d'Ormuz. Conséquence, les cours du pétrole baissent de 4%. Le Royaume-Uni, la France, l'Allemagne et l'Italie se disent prêts à lever certaines sanctions visant l'Iran. Des affrontements hier à Genève en marge de la manifestation contre le sommet du G7 qui s'ouvre aujourd'hui à Évian. Selon la police suisse, près de 20 000 personnes ont défilé, dont environ 600 membres de Black Bloc. Des projectiles ont été lancés contre les forces de l'ordre et qui ont riposté avec des gaz lacrymogènes. Plusieurs bâtiments et agences bancaires ont également été dégradés. Une nouvelle vague de chaleur pourrait toucher la France à partir de mercredi. Selon la chaîne Météo, les températures vont dépasser les 30 degrés sur une grande partie du pays. Elles pourraient atteindre 35 degrés du sud-ouest au nord-est. Et si les prévisions se confirment, près de 4 Français sur 5 seraient concernés par cet épisode de forte chaleur. Et en football, la Coupe du Monde et la large victoire hier soir des Allemands face à Curaçao 7 buts à 1. La Côte d'Ivoire l'a emporté 1-0 contre l'Équateur. Et les Pays-Bas et le Japon se sont quittés sur un match nul de 2.
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3: En ce jeudi 11 juin sur Delta FM, Terre de Camargue, une matinée avec un ciel légèrement voilé qui restera similaire durant l'après-midi. Au niveau des températures, la minimale sera à 17 et la maximale à 30. Attention toutefois, le vent restera conséquent au même titre qu'hier, 30 km/h en moyenne avec des rafales pouvant atteindre les 45. Concernant la fin de la semaine et le début du week-end, les températures vont fortement monter, surtout ce samedi, 36 degrés, sinon très peu de nuages à l'horizon. Sur ce, moi je vous souhaite une bonne journée et une bonne fête au Barnabé.
4: Salut à toutes et tous, très heureux de vous retrouver pour démarrer une toute nouvelle semaine ensemble sur le 88.9. J'espère que vous avez passé un excellent week-end. Jusqu'à 10h, c'est l'excellent matin avec moi, Tom, et on va passer 3 heures ensemble en mode chill et convivial pour attaquer ce lundi du bon pied. Un grand merci pour votre fidélité en tout cas, et que vous nous écoutez depuis Sommières, du côté de Vauvert ou chez vous, à Aigues-Mortes. On ouvre cette première heure avec une collaboration inédite et magnifique entre deux très grands noms de la chanson française. Voici Pascal Obispo et Francis Cabrel avec leur titre « Il faudrait que pleuve l'amour » sur Delta FM. Très bonne matinée à vous.

Bonjour à tous, voici les prévisions pour cette journée. L'horoscope de ce 15 juin. Avec les béliers, votre soif de réussite sera intarissable. Les taureaux, des problèmes inattendus pourraient arriver, mais ils ne seront pas insurmontables. Gémeaux, vous allez déborder de vitalité, d'enthousiasme et de bonnes idées. Les cancers, côté cœur, on sera attiré par vous comme par un aimant. Lion, vous ne supporterez pas que l'on vous contrarie. Vierge, tout ce que vous entreprendrez sera une franche réussite. Les balances, vous aurez envie de renouveau et vous vous donnerez les moyens d'y arriver. Les scorpions, aujourd'hui, vous trouverez d'excellente humeur. Les sagittaires, pour vos proches, vous serez aujourd'hui un véritable casse-tête. Les capricornes, vous serez beaucoup plus entreprenants que d'habitude. Les verseaux, dévoilez-vous et dites ce que vous pensez vraiment. Enfin, les poissons, il faudra faire un effort et vous concentrer sérieusement sur les détails. Très bonne journée à tous.

0: Jérémy Frérot, tout l'or du monde sur Delta FM Terre de Camargue. Et tout de suite, comme chaque jour, je vous propose de retrouver Nicolas pour l'actualité locale et régionale.
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2: Bonjour à tous, une enquête est toujours en cours au Gros-du-Roi dans le département du Gard après la découverte du corps sans vie d'une femme de 86 ans. C'était jeudi soir dans un camping. La victime, eh bien, aurait été violemment agressée. Les enquêteurs privilégient la piste criminelle. Environ 30 gendarmes sont mobilisés pour tenter d'identifier l'auteur des faits. Il était toujours en fuite hier soir. Une autopsie doit être réalisée aujourd'hui pour déterminer précisément les causes du décès. Le secteur a été bouclé. L'enquête se poursuit sous tension. Le président des Républicains dans l'Hérault, Stéphane Rossignol, qui est aussi maire de la Grande Motte, était réélu après 2 ans de vacances du poste. Il fixe désormais sa feuille de route politique en vue des prochaines échéances électorales, dont la présidentielle. L'élu critique aussi un décret sur les espaces naturels remarquables qu'il juge contraignant, notamment pour les paillotes, les aménagements littoraux. Il entend défendre les spécificités du littoral héraultais et les activités touristiques de la station balnéaire. La commune de Calvisson, dans le département du Gard, pourrait quitter la communauté de communes du pays de Sommières pour rejoindre Nîmes Métropole. En cause, des tensions entre élus apparues depuis les dernières élections locales avec des désaccords de gouvernance et de stratégie territoriale. Certains responsables évoquent des pressions politiques autour de ce possible changement d'intercommunalité. Une pétition lancée par le Club du Soleil Languedoc rassemble près de 1200 signatures contre l'interdiction du naturisme sur une partie de la plage du Prévôt à Villeneuve-les-Maguelones dans l'Hérault. L'arrêté municipal pris début juin interdit désormais cette pratique sur ce secteur fréquenté depuis les années 70. Les signataires demandent son retrait, estimant que la cohabitation entre naturistes et textiles était jusque-là possible. Et puis à Vauvert, une nouvelle Eno-randonnée de 10 km a été inaugurée au cœur des Costières de Nîmes ce week-end. Ce parcours touristique traverse les vignes et les paysages de la Camargue ardoise avec des points de vue sur les étangs et les marais. Porté par l'Office de Tourisme, les collectivités et les viticulteurs locaux, le projet vise à valoriser le patrimoine viticole du territoire. Les visiteurs peuvent terminer la balade par une dégustation dans les caves locales. C'est tout pour l'actu. Très bonne journée sur Delta FM.

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2: Comment les produits de la ruche peuvent nous aider à renforcer notre immunité pour l'hiver ? Le miel, bactéricide, anti-inflammatoire et antioxydant. Grâce à ses flavonoïdes, le miel est aussi cicatrisant, ce qui aide les muqueuses abîmées pendant les troubles ORL de l'hiver. Riche en oligo-éléments indispensables à l'immunité, tels que sélénium, zinc, il apporte aussi des vitamines du groupe B. Pour bénéficier de tous ces bienfaits, le choix au moment de l'achat est crucial, car de sa qualité dépendra sa concentration en principes actifs. Il faut faire attention surtout à la filière et à la provenance. Le choisir en circuit court et non pasteurisé. Certains miels sont plus indiqués que d'autres pour l'hiver. Le miel de sapin antitussif, le miel de thym, riche en thymol, le miel de lavande, désinfectant majeur, peut aussi bien s'utiliser pour le soin des plaies bénignes ou encore des problématiques ORL. La propolis, cette résine récoltée par les abeilles, est antibactérienne, fongicide et cicatrisante. Elle est particulièrement active sur les laryngites, angines, rhinites et contribue à renforcer les défenses immunitaires. Souvent qualifié d'antibiotique naturel, c'est le plus puissant antimicrobien de tous les produits de la ruche. Sur une forme brute en barre, à mâcher, la dose quotidienne d'un adulte est de 3 grammes par jour. La gelée royale, sécrétée par les abeilles nourricières en petite quantité, eh bien c'est la nourriture de la reine de la colonie pendant toute sa vie, ainsi que des larves en formation. Riche en nutriments, lipides, notamment en acides gras spécifiques et très immunostimulants, protéines, glucides et eau, mais aussi en vitamines, notamment du groupe B et en acides aminés, elle va stimuler le système immunitaire et agir sur la gestion du stress et de la fatigue. Enfin, le pollen, composé de granulés riches en enzymes, protéines et oligo-éléments, minéraux, acides aminés essentiels, ferments lactiques et levures. Il est classé parmi les super aliments à prendre frais ou congelés ou encore en pelote, en association avec une compote ou une salade de fruits pour potentialiser son effet immunitaire bénéfique, prévoir une cure de 6 semaines aux intersaisons.

Bonjour à tous, nous sommes aujourd'hui le 15 juin, journée où nous souhaitons une bonne fête aux Germaines. Bon anniversaire à vous qui êtes né un 15 juin, c'est un point en commun que vous avez avec Neil Patrick Harris, Courteney Cox, Michel Larocque, Jean-Jacques Bourdin, Denis Roussos, Johnny Hallyday, Claude Brasseur et Guy Bedos. Ça s'est passé un 15 juin 1752, Benjamin Franklin invente le paratonnerre. 1963, Carrefour ouvre à Sainte-Geneviève-des-Bois dans l'Essonne francilienne le premier hypermarché français. 1969, Georges Pompidou est élu deuxième président de la 5e République française. 1985, c'est la création au Japon du studio d'animation Ghibli par Hayao Miyazaki. Et puis le 15 juin 1994, c'est la sortie du Roi Lion, le film d'animation le plus lucratif des années 90, produit par les studios Disney. Le dicton du jour, soleil à la Sainte-Germaine, beau temps pour toute la semaine. Très bonne journée à tous!

Clio à l'instant avec le délicat morceau « Elle voudrait » sur le 88.9. Allez, comme chaque lundi dans l'excellent matin, on commence la semaine avec notre découverte d'artiste. Et ce matin, zoom sur Lou, de son plein nom Lou Jean. Née à Castres, elle a été révélée au grand public en arrivant jusqu'en finale de l'émission The Voice Kids en 2016, il y a déjà 10 ans. Depuis sa carrière,

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1: Bonjour à tous, à la une de l'actu sportive du football, avec les résultats de la nuit à la Coupe du Monde, pas de problème pour l'Allemagne qui lance idéalement son mondial dans le groupe E, un succès à 7-1 face au Curaçao, pareil pour la Côte d'Ivoire qui a battu l'Équateur 1-0. Dans le groupe F, les Pays-Bas et le Japon se sont quittés sur un nul de partout, la Suède a battu la Tunisie 5-1. En rugby, le Stade français rejoint Toulouse en demi-finale du top 14, le Stade français s'est imposé 45-5 face à La Rochelle hier soir en barrage, l'autre demi-finale opposera Montpellier Racing 92, elles auront lieu le week-end prochain à Marseille au stade Vélodrome. Également en rugby, Perpignan sauve sa place en top 14, l'USAP s'est imposé 47-24 en barrage face à Provence Rugby, les exploits restent eux en Pro D2. En cyclisme, Isaac Del Toro remporte le Tour Auvergne-Rhône-Alpes, le Mexicain s'est imposé au sommet du plateau de Solaison hier et a récupéré la première place au classement général. Paul Sexas a lui abandonné au milieu de l'étape, affaibli par sa chute de samedi. C'est Guillaume Martin Guillonnet, 10e, qui termine premier français au général. Et puis en Formule 1, c'est Lewis Hamilton qui a remporté le Grand Prix de Barcelone, sa 106e victoire en carrière, sa première sous les couleurs rouges de Ferrari. George Russell et Lando Norris complètent le podium. Ça se resserre au classement pilote car le leader Antonelli a abandonné. Premier français, Isaac Hadjar a pris la 6e place juste devant Pierre Gasly. Voilà pour l'essentiel de l'actu sportive.

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2: Dans votre agenda des expositions pour cette semaine sur Delta FM Terre de Camargue, à Aiguemortes-la-Chapelle, les Capucins accueillent l'exposition Au seuil de l'invisible de Muriel Desambrois. L'artiste plasticienne propose un travail sensible autour de la mémoire, de la trace de ce qui échappe au regard. À travers ses monotypes sur papier marouflé, sur bois et ses empreintes à l'acrylique, elle compose des œuvres où les formes semblent apparaître puis disparaître dans un même mouvement. Formée à la peinture et à l'histoire de l'art, Muriel développe depuis plusieurs années un univers personnel où la matière devient un langage. Ses créations interrogent la fragilité humaine et ouvrent sur un espace contemplatif entre présence-absence et spiritualité. L'exposition Au seuil de l'invisible sera retrouvée à la chapelle des Capucins à Aiguemortes. Toujours à Aiguemortes, la tour des remparts accueille Rallumer les étoiles, une exposition imaginée par l'artiste Sarah dans le cadre de la saison Méditerranée 2026. Pensée comme un parcours à travers plusieurs espaces du monument, ce projet mêle verre, vitraux, installations lumineuse et figure symbolique pour créer une traversée artistique au cœur du patrimoine. En dialogue avec l'histoire du lieu et notamment celle des femmes, autrefois enfermées dans les tours, l'exposition interroge les différentes formes de transmission, de mémoire et de liberté. Entre gestes du quotidien, récits invisibles et héritage partagé, Sarah propose une réflexion poétique sur ce qui traverse les générations et continue de relier les individus au fil du temps. L'exposition Rallume les étoiles sera visible jusqu'au 1er novembre 2026 autour des remparts d'Aiguemortes. À Sommières-la-Chapelle des Ursulines, espace culturel Laurent Zurel présente Paradigme, une exposition de l'artiste Rika Deriker. Entre peinture, dessin et gravure, son travail explore le rapport au geste, au temps et à la matière dans une approche volontairement épurée. Ses œuvres jouent avec les traces, les silences et les équilibres fragiles pour faire émerger des formes sensibles qui laissent une large place à l'interprétation. Une invitation à ralentir le regard et à découvrir une création contemporaine tout en nuances. Exposition Paradigme sera à retrouver à la chapelle des Ursulines, espace culturel Laurence Durel à Sommières. Excellente sortie à vous avec Delta FM.
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1: Aujourd'hui dans l'info positive, on va parler d'un géant du jouet qui a décidé de mettre sa puissance financière au service de la plus belle des causes, l'enfance. La fondation Lego vient d'annoncer un investissement absolument massif de 97 millions de dollars pour redonner le sourire et un avenir aux enfants qui grandissent au cœur des conflits. Ce partenariat exceptionnel, signé avec le Comité international de secours, va s'étaler sur 5 ans. L'objectif est d'aider près de 5 millions d'enfants en Afrique de l'Est, au Moyen-Orient, notamment en Syrie, au Liban, en Éthiopie ou encore au Soudan du Sud. Mais alors, comment fait-on pour faire l'école là où les crises font rage? Eh bien, la réponse tient en trois mots: l'apprentissage par le jeu. Grâce à un programme baptisé Play Matters, les enseignants sur place sont formés pour transformer leurs cours en moments ludiques et interactifs pour les petits de 3 à 12 ans. Et pour atteindre les zones les plus isolées ou les plus dangereuses, ils utilisent un média formidable qu'on connaît bien ici, des émissions de radio multilingues qui diffusent les leçons directement dans les familles. Pourquoi c'est une nouvelle qui fait chaud au cœur? Eh bien, parce que pour ces enfants confrontés à de lourds traumatismes, le jeu n'est pas un simple divertissement, c'est un outil thérapeutique puissant. Jouer leur permet de retrouver une stabilité émotionnelle, de reprendre confiance en eux et de s'épanouir à l'école. Les premiers bilans sont d'ailleurs formels, la présence en classe monte en flèche et les élèves adorent apprendre. En s'alliant ainsi avec des organisations humanitaires, la fondation Lego prouve que le secteur privé a un rôle immense à jouer dans la solidarité internationale. C'est une magnifique preuve d'espoir qui nous rappelle que, même au milieu des débris des conflits, on peut toujours reconstruire l'avenir des enfants, une brique après l'autre.

0: Le duo Keys avec Détour sur Delta FM Terre de Camargue. Allez, la première heure s'achève doucement. Si vous prenez la route en direction de Lunel ou de Montpellier, roulez prudemment toujours. Dans un instant, après les infos de 8h, on retrouvera notre rendez-vous avec l'info inutile de la semaine. On partira vers l'Islande pour découvrir l'histoire insolite d'une Parisienne qui vient de décrocher un contrat en or pour sa capacité unique à rater absolument toutes ses photos. Voilà, c'est génial. Je vous raconte ça dans quelques minutes. D'ici là, on termine l'heure avec le rythme des Chemical Brothers et le titre Go. A tout de suite après le flash.
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2: Bonjour à tous. À la une de l'actualité, l'Iran confirme l'arrêt des combats et de la guerre au Moyen-Orient. L'accord de paix doit être signé ce vendredi avec les États-Unis. Donald Trump annonce la réouverture du détroit d'Ormuz. Conséquence, les cours du pétrole baissent de 4%. Le Royaume-Uni, la France, l'Allemagne et l'Italie se disent prêts à lever certaines sanctions visant l'Iran. Des affrontements hier à Genève en marge de la manifestation contre le sommet du G7 qui s'ouvre aujourd'hui à Évian. Selon la police suisse, près de 20 000 personnes ont défilé, dont environ 600 membres de Black Bloc. Des projectiles ont été lancés contre les forces de l'ordre et qui ont riposté avec des gaz lacrymogènes. Plusieurs bâtiments et agences bancaires ont également été dégradés. Une nouvelle vague de chaleur pourrait toucher la France à partir de mercredi. Selon la chaîne Météo, les températures vont dépasser les 30 degrés sur une grande partie du pays. Elles pourraient atteindre 35 degrés du sud-ouest au nord-est. Et si les prévisions se confirment, près de 4 Français sur 5 seraient concernés par cet épisode de forte chaleur. Et en football, la Coupe du Monde et la large victoire hier soir des Allemands face à Curaçao 7-1. La Côte d'Ivoire l'a emporté 1-0 contre l'Équateur. Et les Pays-Bas et le Japon se sont quittés sur un match nul 2-2.
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4: En ce jeudi 11 juin sur Delta FM, terre des Camargues, une matinée avec un ciel légèrement voilé qui restera similaire durant l'après-midi. Au niveau des températures, la minimale sera à 17 et la maximale à 30. Attention toutefois, le vent restera conséquent au même titre qu'hier, 30 km/h en moyenne avec des rafales pouvant atteindre les 45. Concernant la fin de la semaine et le début du week-end, les températures vont fortement monter, surtout ce samedi, 36 degrés, sinon très peu de nuages à l'horizon. Sur ce, moi je vous souhaite une bonne journée et une bonne fête au Barnabé.
5: Bon réveil à tous en terre de Camargue sur Delta FM 88.9. Deuxième heure pour l'excellent matin, ravi de vous accompagner pour ce début de semaine. On continue de faire le plein d'énergie en musique pour lancer ce nouveau bloc. On retrouve la voix bouleversante d'une artiste révélée par The Voice en 2021 avec une chanson pleine de sensibilité. C'est Mentissa avec La Chanson d'Amour, tout de suite sur Delta FM.

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1: Bonjour à tous, voici les prévisions pour cette journée, l'horoscope de ce 15 juin. Avec les béliers, votre soif de réussite sera intarissable. Les taureaux, des problèmes inattendus pourraient arriver, mais ils ne seront pas insurmontables. Gémeaux, vous allez déborder de vitalité, d'enthousiasme et de bonnes idées. Les cancers, côté cœur, on sera attiré par vous comme par un aimant. Lion, vous ne supporterez pas que l'on vous contrarie. Vierge, tout ce que vous entreprendrez sera une franche réussite. Les balances, vous aurez envie de renouveau et vous vous donnerez les moyens d'y arriver. Les scorpions, aujourd'hui, vous trouvera d'excellente humeur. Les sagittaires, pour vos proches, vous serez aujourd'hui un véritable casse-tête. Les capricornes, vous serez beaucoup plus entreprenants que d'habitude. Les verseaux, dévoilez-vous et dites ce que vous pensez vraiment. Enfin, les poissons, il faudra faire un effort et vous concentrer sérieusement sur les détails. Très bonne journée à tous.
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0: Les doigts de l'homme, le point sonneur des lilas sur Delta FM. Et tout de suite, pour l'actualité locale et régionale, je vous propose de retrouver Nicolas.
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2: Bonjour à tous, une enquête est toujours en cours au Gros-du-Roi dans le département du Gard après la découverte du corps sans vie d'une femme de 86 ans. C'était jeudi soir dans un camping. La victime, eh bien, aurait été violemment agressée. Les enquêteurs privilégient la piste criminelle. Environ 30 gendarmes sont mobilisés pour tenter d'identifier l'auteur des faits. Il était toujours en fuite hier soir. Une autopsie doit être réalisée aujourd'hui pour déterminer précisément les causes du décès. Le secteur a été bouclé. L'enquête se poursuit sous tension. Le président des Républicains dans l'Hérault, Stéphane Rossignol, qui est aussi maire de la Grande Motte, a été réélu après 2 ans de vacances du poste. Il fixe désormais sa feuille de route politique en vue des prochaines échéances électorales, dont la présidentielle. L'élu critique aussi un décret sur les espaces naturels remarquables qu'il juge contraignant, notamment pour les paillotes, les aménagements littoraux. Il entend défendre les spécificités du littoral héraultais et les activités touristiques de la station balnéaire. La commune de Calvisson, dans le département du Gard, pourrait quitter la communauté de communes du pays de Sommières pour rejoindre Nîmes Métropole. En cause des tensions entre élus apparues depuis les dernières élections locales avec des désaccords de gouvernance et de stratégie territoriale. Certains responsables évoquent des pressions politiques autour de ce possible changement d'intercommunalité. Une pétition lancée par le Club du Soleil Languedoc rassemble près de 1200 signatures contre l'interdiction du naturisme sur une partie de la plage du Prévôt à Villeneuve-les-Maguelones dans l'Hérault. L'arrêté municipal pris début juin interdit désormais cette pratique sur ce secteur fréquenté depuis les années 70. Les signataires demandent son retrait, estimant que la cohabitation entre naturistes et textile, eh bien, était jusque-là possible. Et puis à Vauvert, une nouvelle Eno-randonnée de 10 km est inaugurée au cœur des Costières de Nîmes ce week-end. Ce parcours touristique traverse les vignes et les paysages de la Camargue gardoise avec des points de vue sur les étangs et les marais. Porté par l'Office de Tourisme, les collectivités et les viticulteurs locaux, le projet vise à valoriser le patrimoine viticole du territoire. Les visiteurs peuvent terminer la balade par une dégustation dans les caves locales. C'est tout pour l'actu. Très bonne journée sur Delta FM.

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1: Votre soirée TV de ce lundi 15 juin, coup de cœur du jour pour l'aile ou la cuisse. Charles est une célèbre critique gastronomique dont les avis font autorité dans tout le pays. Grâce à son guide réputé, elle est capable d'encenser un établissement comme de ruiner sa réputation en quelques mots. Perfectionniste et passionné pour la défense de la cuisine traditionnelle, il consacre toute son énergie à son travail. Pourtant, avec le temps, la fatigue commence à se faire sentir et il envisage de préparer sa succession. Son souhait est de transmettre son savoir à son fils Gérard et de le voir reprendre progressivement son activité. Mais Gérard nourrit un autre rêve, loin de la gastronomie et des responsabilités familiales. Il veut devenir clown. Cette différence d'ambition provoque des tensions entre le père et le fils. Chacun peine à comprendre les aspirations de l'autre. Au même moment, Charles mène un combat déterminé contre Tricatel, puissant industriel spécialisé dans les aliments de synthèse. Convaincu que cette alimentation menace la qualité des traditions culinaires, il décide de lui tenir tête entre rivalité professionnelle, quiproquo et situation comique. Charles doit défendre ses convictions tout en apprenant à accepter les choix de son fils. Vous retrouverez l'aile ou la cuisse sur France 3. Également ce soir sur votre petit écran, sur TF1, vous retrouverez une comédie, Camping. France 2 vous propose un épisode de la série à suspense, Meurtre au paradis. Sur Arte, vous retrouverez un drame, Miss Daisy et son chauffeur. Sur W9, vous retrouverez un film de science-fiction, Hypnotique. TMC vous propose également un film de science-fiction, Harry Potter et les reliques de la mort, première partie. Sur C-Star, vous retrouverez un épisode de la série dramatique, Chicago Fire. Et pour finir, sur TF1, série et film, vous retrouverez une comédie dramatique, Shall We Dance, La nouvelle vie de Monsieur Clark. Des séries, des documentaires, des films, du direct, des rediffusions, il y en a pour tous les goûts à la télévision. A bientôt et merci d'écouter Delta FM.
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Audacias a toutes. Cette semaine, sous mon olivier, j'ai lu pour vous « Écoule le sang du désert » de Nathalie Gautreau aux éditions du Rouergue. L'auteur, né en 1970, exerce le métier d'assistante juridique et vit à Grenoble. Son premier roman, « Dans l'œil de la vengeance », a reçu le prix 100% Polar en 2025. Écoule le sang du désert est son deuxième roman et révèle déjà une vraie vocation d'écrivain. Dès les premières pages et la première scène, on est violemment projeté dans cet univers impitoyable du trafic de drogue. Et on en découvre tout le vocabulaire dédié. Le four et le point de vente, le daron du four et le patron, et les jobbeurs, les travailleurs vendeurs. Quant aux chauffeurs, ils font le guet et avertissent de l'arrivée des keufs, soit de la police. Un tueur approche au volant de son Audi. Connu du milieu sous l'appellation du Libyen, il doit exécuter son contrat. Il doit tuer une seule personne. Dans son ardeur dévastatrice, il en tue trois. Après avoir filmé la scène, il fait hurler les pneus sur le bitume et disparaît dans les rues de Chambéry. Le ton est donné et on est tout de suite dans l'ambiance. Louise Parizet, quant à elle, est avocate et est associée dans son cabinet avec Jordan. Kofi est leur jeune assistant. Il est arrivé clandestinement du Sénégal, devait être expulsé, mais a été sauvé par une dame quinquagénaire, Christelle, qui l'héberge et lui a permis de trouver du travail. Il a ainsi obtenu ses papiers et un permis de séjour. Christelle est vendeuse dans une librairie. Kofi va ainsi découvrir le plaisir de la lecture. Il se fait apprécier de sa logeuse en lui faisant de la cuisine africaine et de ses deux avocats en étant très rigoureux dans son travail. Il envoie tous les mois la moitié de son salaire dans sa famille en Afrique, permettant ainsi leur subsistance. Une bande de jeunes dealers est alors arrêtée et interrogée par les policiers dirigés par Fanny Costa. Une jeune fille, Léa Francourt, fait partie du groupe. Elle ne joue visiblement pas un grand rôle dans les trafics, mais cette gamine esselée paraît être le maillon faible. Son enfance a été chaotique et elle est en déshérence. Les policiers feront vite craquer Léa, qui va balancer tout le monde. Elle va avoir besoin de mon avocat, ça tombe bien. La policière Fanny Costa connaît bien Louise Parizet. Elle va la faire nommer d'office pour la défense de Léa, qui ne mérite pas une forte peine. Pendant ce temps, la vidéo des chauffeurs butés circule sur les réseaux sociaux. Le donneur d'ordre, l'alligator, chef d'un clan lyonnais, est exilé à Dubaï. Il avait commandité un seul meurtre. Trois d'un coup, ça fait beaucoup. Il a une réputation de redoutable prédateur et souhaite toujours agrandir son territoire. Le tueur a hérité du surnom du Libyen, simplement parce qu'il se dit arrivé d'Afrique par ce pays où il a appris à tirer. Migrant sans argent, luttant pour sa survie, il n'a trouvé d'autre solution pour gagner sa vie et le travail.

0: de sicaire, car c'est ainsi qu'on nomme les tueurs à gages, est bien rémunéré. De plus, le commanditaire fournit l'arme qui doit être détruite après chaque exécution pour mieux camoufler l'opération. Quant à Kofi, à la vie maintenant bien rangée et organisée, il téléphone régulièrement au Sénégal pour prendre des nouvelles de sa famille. Il aime bien Aminata, la petite sœur. Et puis elle est bavarde. Kofi ne sait à peu près rien par son père. Seul Aminata raconte. Il apprend ainsi que son jeune frère Demba a disparu depuis des mois. Elle a entendu dire par ses parents qu'il était certainement parti en France. Kofi doit alors le retrouver et l'aider. Il a certainement besoin de lui, mais ceci est risqué. Aider un clandestin peut lui valoir à lui aussi d'être expulsé et de perdre sa situation officielle. Mais comment abandonner ce jeune frère dont on n'a aucune trace? Tout a pu arriver sur le chemin de l'exil, semé de tous les embûches, et où surtout les jeunes migrants peuvent être victimes de tous les sévices et trafics. La vie est sans pitié pour eux et il est très difficile de survivre à la jungle des passeurs. Il faut en plus de l'argent, argent dont on est vite dépouillé. Kofi, qui a lui-même effectué le trajet, en connaît tous les dangers et est très inquiet pour son jeune frère. Il doit le retrouver. Pour cela, il faut essayer d'interroger tous ceux qui auraient pu le croiser sur leur chemin. Mais interroger ces jeunes migrants, dont la seule issue à l'arrivée est souvent le trafic de drogue, seul moyen de survie sans papier ni travail, présente des dangers. Kofi est vite suspecté de chercher des informations pour le compte de la police. Et dans ce milieu, les soucis sérieux arrivent très vite et commencent par quelques tabassages en règle. La curiosité est un vilain défaut et les trafiquants ne croient guère à cette histoire de frères perdus. Il ne faut pas se mêler de leurs affaires. La situation va vite se compliquer pour Kofi. Le nom de son frère va vite apparaître comme le nom d'un sicaire. Simple éponymie ? Le petit frère n'aurait jamais pu devenir un tueur, lui qui était si gentil. On va même découvrir que c'est le nom d'un tueur connu comme le Libyen. Kofi, gravement menacé, va être aidé à la fois par l'avocate Louise Parizet et par la policière Fanny Costa. Il va même faire la connaissance de Léa et commencer à l'aimer. Mais dans cet univers impitoyable, tout se passe très mal. Je vous en laisse découvrir le dénouement après une suite d'événements plus violents les uns que les autres. Tout ceci est assez insoutenable, mais l'auteur, Nathalie Gautreau, nous fait découvrir cet univers du narcotrafic et de ses esclaves modernes, fruit de cette immigration clandestine qui voit arriver sur notre territoire des jeunes, pleins d'espoir, souhaitant simplement un avenir meilleur et la possibilité d'aider leur famille. Ils sont hélas en formation, et la seule perspective, sans papier, sans métier, est de succomber à tous les trafics. L'auteur nous fait découvrir des histoires de fraternité et d'aide généreuse sur ces routes de l'exil. C'est la découverte très prenante d'un univers dont on peut difficilement soupçonner les règles. Bonne lecture, à la semaine qui vient.
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0: ADMT avec Turn the Page sur Delta FM Terre de Camargue. Eh bien, c'est lundi, on sourit avec l'info inutile de la semaine. Et ce matin, c'est la compagnie aérienne nationale Icelandair qui s'offre un coup de pub génial et insolite. Ils ont officiellement désigné une Française, Blanche Mortemart, comme la pire photographe du monde. Elle a été sélectionnée parmi plus de 127 000 candidats pour sa capacité incroyable à foirer tous ses clichés. Elle va être engagée pour une expédition de 10 jours à travers l'Islande afin de réaliser leur prochaine campagne publicitaire mondiale. Pour ce travail de photo imparfait et flou, elle va toucher la coquette somme de 50 000 dollars. Au-delà du buzz, la compagnie veut lancer une critique contre la perfection artificielle qui inonde Internet, les filtres et les retouches par intelligence artificielle, en prouvant que la beauté brute de l'Islande se suffit à elle-même, même quand elle est mal photographiée. C'est brillant comme idée. Allez, on retourne à la musique sur le 88.9 avec Laurée Darmon et son morceau « Je veux », pépite du moment sur Delta FM.
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1: À la Grande Motte, l'agence Adeco recrute pour l'un de ses clients un acteur majeur de la construction de bateaux de plaisance, des électriciens et des électriciennes. Au sein du chantier naval, vous intégrerez une équipe de passionnés pour participer activement à la construction et à la finition de navires. Vos missions principales consisteront à réaliser l'ensemble de l'installation électrique à bord, à assurer la maintenance des équipements et à diagnostiquer les éventuelles pannes. Vous devrez interpréter avec rigueur les schémas électriques complexes et veiller scrupuleusement au respect des normes de sécurité spécifiques au milieu nautique. Le profil recherché doit posséder un diplôme en électricité et justifier d'une expérience d'au moins un an sur un poste similaire. Si une expérience préalable dans le secteur nautique est un sérieux atout, les recruteurs privilégient avant tout la rigueur technique, le sens de l'organisation et une excellente capacité d'adaptation à des environnements changeants. Le contrat proposé est une mission en intérim d'une durée de 6 mois, basée sur un temps plein de 35 heures par semaine avec des horaires de travail exclusivement en journée. La rémunération mensuelle brute est attractive, comprise entre 1 867 € et 2 100 € selon votre profil et votre expérience.
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0: Shakira et Burna Boy avec l'hymne de la Coupe du Monde de foot 2026, avec le très efficace Dai Dai sur Delta FM d'ailleurs. On encourage les Bleus puisque demain va se dérouler le premier match de l'équipe de France. Et ça, c'est beau, on y croit à la victoire. On approche doucement de la dernière heure de l'émission, ne bougez pas, juste après les infos de 9h, on ouvrira notre page info locale. C'est une information de service public très importante, très pratique pour tous les habitants de la communauté de communes Terre de Camargue, puisque les horaires de vos déchetteries changent à partir d'aujourd'hui pour l'été. Je vous donne tous les nouveaux horaires dans un instant. En attendant, voici Calogero avec Paris Consomme Encore, c'est sur votre radio en Terre de Camargue.
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2: Bonjour à tous, à la une de l'actualité, un cessez-le-feu robuste et durable au Liban est indispensable, insiste ce matin Emmanuel Macron. Les États-Unis et l'Iran annoncent avoir trouvé un accord de paix pour mettre fin au combat après 3 mois de guerre au Moyen-Orient. Il doit être signé ce vendredi entre les deux pays, jour aussi de la réouverture du détroit d'Ormuz, affirme Donald Trump, le président américain. Le Hezbollah et Israël, qui s'affrontent au Liban, n'ont pas encore réagi. Une nouvelle vague de chaleur pourrait toucher la France à partir de mercredi, soit dans 2 jours, selon la chaîne Météo. Les températures vont dépasser les 30 degrés sur une grande partie du pays. Elles pourraient atteindre 35 degrés du sud-ouest au nord-est. Si les prévisions se confirment, près de 4 Français sur 5 seraient concernés par cet épisode de chaleur. Les mobilisations contre les violences sexuelles se poursuivent après la mort de Liana, cette fille de 11 ans dans le Gers. Près de 150 associations et syndicats appellent à des rassemblements ce soir et chaque lundi devant les tribunaux en France et aussi devant le ministère de la Justice à Paris. Du football, les résultats de la Coupe du Monde cette nuit. Pas de problème pour l'Allemagne qui a battu Curaçao 7-1. La Côte d'Ivoire a battu l'Équateur 1-0. Match nul 2-2 entre les Pays-Bas et le Japon. Et victoire de la Suède 5-1 face à la Tunisie.
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3: En ce jeudi 11 juin sur Delta FM, Terre de Camargue, une matinée avec un ciel légèrement voilé qui restera similaire durant l'après-midi. Au niveau des températures, la minimale sera à 17 et la maximale à 30. Attention toutefois, le vent restera conséquent au même titre qu'hier, 30 km/h en moyenne avec des rafales pouvant atteindre les 45. Concernant la fin de la semaine et le début du week-end, les températures vont fortement monter, surtout ce samedi, 36 degrés, sinon très peu de nuages à l'horizon. Sur ce, moi je vous souhaite une bonne journée et une bonne fête au Barnabé.
4: Allez, c'est la dernière heure de l'excellent matin sur Delta FM 88.9. Bienvenue si vous nous rejoignez dans cette dernière ligne droite du lundi. La plus chill pour terminer la matinée ensemble, que vous soyez au travail, dans les commerces ou du côté du Gros du Roi et de la Grande Motte. On s'installe confortablement avec un artiste qui a marqué la dernière cérémonie des Paralympiques avec sa voix et son charisme exceptionnel. C'est Lucky Love avec le superbe Love is All Around sur Delta FM.

Bonjour à tous, nous sommes aujourd'hui le 15 juin, journée où nous souhaitons une bonne fête aux Germaines. Bon anniversaire à vous qui êtes nés un 15 juin, c'est un point en commun que vous avez avec Neil Patrick Harris, Courtney Cox, Michel Larocque, Jean-Jacques Bourdin, Demis Roussos, Johnny Hallyday, Claude Brasseur et Guy Bedos. Ça s'est passé un 15 juin 1752, Benjamin Franklin invente le paratonnerre. 1963, Carrefour ouvre à Sainte-Geneviève-des-Bois dans l'Essonne francilienne le premier hypermarché français. 1969, Georges Pompidou est élu deuxième président de la 5e République française. 1985, c'est la création au Japon du studio d'animation Ghibli par Hayao Miyazaki. Et puis le 15 juin 1994, c'est la sortie du Roi Lion, le film d'animation le plus lucratif des années 90, produit par les studios Disney. Le dicton du jour, soleil à la Sainte-Germaine, beau temps pour toute la semaine. Très bonne journée à tous.

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0: les Jonas Brothers avec No Time to Talk sur Delta FM. Allez, tout de suite, on retrouve l'actualité locale et régionale avec Nicolas.
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2: Bonjour à tous, une enquête est toujours en cours au Gros-du-Roi dans le département du Gard après la découverte du corps sans vie d'une femme de 86 ans. C'était jeudi soir dans un camping. La victime, eh bien, aurait été violemment agressée. Les enquêteurs privilégient la piste criminelle. Environ 30 gendarmes sont mobilisés pour tenter d'identifier l'auteur des faits. Il était toujours en fuite hier soir. Une autopsie doit être réalisée aujourd'hui pour déterminer précisément les causes du décès. Le secteur a été bouclé, l'enquête se poursuit sous tension. Le président des Républicains dans l'Hérault, Stéphane Rossignol, qui est aussi maire de la Grande Motte, a été réélu après 2 ans de vacances du poste. Il fixe désormais sa feuille de route politique en vue des prochaines échéances électorales, dont la présidentielle. L'élu critique aussi un décret sur les espaces naturels remarquables qu'il juge contraignant, notamment pour les paillotes, les aménagements littoraux. Il entend défendre les spécificités du littoral héraultais et les activités touristiques de la station balnéaire. La commune de Calvisson, dans le département du Gard, pourrait quitter la communauté de communes du pays de Sommières pour rejoindre Nîmes Métropole, en cause des tensions entre élus apparues depuis les dernières élections locales avec des désaccords de gouvernance et de stratégie territoriale. Certains responsables évoquent des pressions politiques autour de ce possible changement d'intercommunalité. Une pétition lancée par le Club du Soleil Languedoc rassemble près de 1200 signatures contre l'interdiction du naturisme sur une partie de la plage du Prévôt à Villeneuve-les-Maguelones dans l'Hérault. L'arrêté municipal pris début juin interdit désormais cette pratique sur ce secteur fréquenté depuis les années 70. Les signataires demandent son retrait, estimant que la cohabitation entre naturistes et textiles était jusque-là possible. Et puis à Vauvert, une nouvelle eno-randonnée de 10 km est inaugurée au cœur des Costières de Nîmes ce week-end. Ce parcours touristique traverse les vignes et les paysages de la Camargue gardoise avec des points de vue sur les étangs et les marais. Porté par l'Office de Tourisme, les collectivités et les viticulteurs locaux, le projet vise à valoriser le patrimoine viticole du territoire. Les visiteurs peuvent terminer la balade par une dégustation dans les caves locales. C'est tout pour l'actu, très bonne journée sur Delta FM.

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2: Dans votre agenda des expositions pour cette semaine sur Delta FM Terre de Camargue, à Aiguemorte, la chapelle des Capucins accueille l'exposition Au seuil de l'invisible de Muriel Desambrois. L'artiste plasticienne propose un travail sensible autour de la mémoire, de la trace de ce qui échappe au regard. À travers ses monotypes sur papier marouflé, sur bois et ses empreintes à l'acrylique, elle compose des œuvres où les formes semblent apparaître puis disparaître dans un même mouvement. Formée à la peinture et à l'histoire de l'art, Muriel développe depuis plusieurs années un univers personnel où la matière devient un langage. Ses créations interrogent la fragilité humaine et ouvrent sur un espace contemplatif entre présence, absence et spiritualité. L'exposition Au seuil de l'invisible sera retrouvée à la chapelle des Capucins à Aiguemorte. Toujours à Aiguemorte, la Tour des Remparts accueille Rallumer les étoiles, une exposition imaginée par l'artiste Sarah dans le cadre de la saison Méditerranée 2026. Pensée comme un parcours à travers plusieurs espaces du monument, ce projet mêle verre, vitraux, installations lumineuses et figures symbolique pour créer une traversée artistique au cœur du patrimoine. En dialogue avec l'histoire du lieu et notamment celle des femmes, autrefois enfermées dans les tours, l'exposition interroge les différentes formes de transmission, de mémoire et de liberté. Entre gestes du quotidien, récits invisibles et héritage partagé, Sarah propose une réflexion poétique sur ce qui traverse les générations et continue de relier les individus au fil du temps. L'exposition Rallume les étoiles sera visible jusqu'au 1er novembre 2026 autour des remparts d'Aiguemorte. À Sommières, la chapelle des Ursulines, espace culturel Laurent Zurel, présente Paradigme, une exposition de l'artiste Rika Deriker. Entre peinture, dessin et gravure, son travail explore le rapport au geste, au temps et à la matière dans une approche volontairement épurée. Ses œuvres jouent avec les traces, les silences et les équilibres fragiles pour faire émerger des formes sensibles qui laissent une large place à l'interprétation. Une invitation à ralentir le regard et à découvrir une création contemporaine tout en nuances. L'exposition Paradigme sera à retrouver à la chapelle des Ursulines, espace culturel Laurence Durel à Sommières. Excellente sortie à vous avec Delta FM.
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1: Le mois de mai est enfin là et avec lui nos assiettes se parent de couleurs éclatantes du printemps. C'est le moment où le vert et le rouge dominent les étals pour notre plus grand plaisir. Alors côté légumes, c'est le retour en force des petits pois, des fèves et des artichauts qui rejoignent les concombres et le fenouil. L'artichaut est d'ailleurs un véritable super aliment, peu calorique mais riche en fibres et en antioxydants. Il est l'allié idéal pour prendre soin de votre foie et de votre digestion. Ce mois-ci marque aussi l'arrivée des herbes aromatiques fraîches comme le basilic, la menthe ou la ciboulette qui viennent parfumer vos salades et vos plats d'une touche subtile. Dans le potager, les toutes premières courgettes et tomates font leur apparition. La tomate, grâce à son lycopène, est un excellent anti-inflammatoire naturel, tandis que le concombre, gorgé d'eau, nous aide à rester hydratés tout en agissant comme un bouclier contre le stress. Mais la véritable star qui fait battre le cœur des gourmands, c'est bien sûr la fraise. Et oui, qu'elle soit gariguette ou maras des bois, elle annonce officiellement le retour des beaux jours. Elle est l'un des fruits les moins caloriques tout en étant extrêmement riche en vitamine C. Si le soleil est généreux, vous pourrez même croiser les premières cerises, un fruit à la saison très courte dont il faut profiter sans attendre. Les amateurs de fraîcheur pourront également se régaler avec les premiers melons et les framboises acidulées. Manger de saison en mai, c'est offrir à son corps un cocktail de vitamines et de minéraux essentiels, du magnésium des épinards au bêta-carotène des carottes. C'est aussi le moment de découvrir l'ail nouveau, aux vertus antibactériennes puissantes, ou encore les pommes de terre primeur pour une énergie durable. En privilégiant ces produits locaux, frais, eh bien vous soutenez nos producteurs tout en vous faisant du bien. Alors profitez bien de ce panier de mai, riche et coloré, et très belle semaine à vous.
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pétrole brut sans effort sur Delta FM Terre de Camargue. Allez, une information d'utilité publique très importante pour les habitants de notre communauté de communes Terre de Camargue. À compter d'aujourd'hui, ce lundi 15 juin, et bien jusqu'au samedi 29 août, les horaires des déchetteries et de plateformes à végétaux évoluent pour s'adapter aux fortes chaleurs et passer en continu le matin. Alors notez bien pour la déchetterie d'Aigues-Mortes, chemin des Pénitents, celle du Gros-du-Roi, route de l'Espiguette, et celle de Saint-Laurent-des-Gouzes, chemin des Charretiers, les portes seront ouvertes du lundi au samedi de 7h à 14h en continu. Attention aux jours de fermeture hebdomadaire, Aigues-Mortes sera fermée le mercredi, le Gros-du-Roi le jeudi et Saint-Laurent-des-Gouzes le vendredi. Concernant la plateforme à végétaux de la route de l'Espiguette, elle vous accueille du lundi au vendredi de 7h à 14h en continu également. Enfin, sachez que les points propres du port de pêche et de Port Camargue ne passeront aux horaires d'été qu'à partir du mois de juillet. On poursuit notre matinée en musique avec le grand retour d'Indochine et le morceau Les Nouveaux Soleils sur Delta FM.

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1: Cinéma. Bonjour Camille.
2: Bonjour Tom.
1: Alors ensemble, nous allons évoquer la programmation du cinéma Marcel Pagnol d'Aigues-Mortes pour ce lundi 15 et mardi 16 juin. Et sur le grand écran, cette semaine, nous retrouvons Les Goûteuses d'Hitler.
2: Durant la Seconde Guerre mondiale, Rosa est recrutée comme goûteuse pour le chef du parti nazi, Adolf Hitler. La jeune femme et d'autres camarades doivent manger afin de s'assurer que la nourriture n'est pas empoisonnée.
1: Les Goûteuses d'Hitler, c'est donc mardi à 16h en version originale sous-titrée français et en séance ciné babies. On retrouve aussi le virtuose.
2: Doté d'une ouïe exceptionnelle, un jeune accordeur de piano voit sa vie basculer lorsque son talent attire l'attention de criminels qui l'entraînent dans une série de cambriolages de plus en plus risqués. Malgré lui, il s'enfonce dans un engrenage dangereux.
1: Le virtuose, c'est donc mardi à 18h30. Également à l'affiche, l'objet du délit, mardi à 20h30. Et puis on retrouve également le ciné-club de l'AGET, de l'association Grand Écran pour tous, lundi à 18h30. Et il vous propose le film Si le vent tombe. N'oubliez pas que vous pouvez obtenir votre parking gratuit grâce au cinéma. Pour cela, garez-vous sur les parkings P2, P3, P4 ou P5. Vous donnez votre ticket de parking au cinéma et vous obtiendrez la gratuité. Merci beaucoup Camille.
2: Merci beaucoup Tom, à bientôt.
1: À bientôt.

0: Eh bien, c'est le groupe Puggy avec Fort aux Minutes sur Delta FM Terre de Camargue. Les 3 heures de l'excellent matin se terminent pour aujourd'hui. Un immense merci de votre fidélité de Palavas jusqu'à Arles. Exceptionnellement, le programme change un peu pour moi aujourd'hui. Je remplace Mélanie cet après-midi, donc on se retrouve dès 16h pour le 16-18. Ne manquez pas ce rendez-vous pour votre retour à la maison. Notre Mélanie nationale, elle, sera de retour dès demain matin pour reprendre les rênes de l'émission. Prenez bien soin de vous. On se quitte avec Emmanuel Moir et sa reprise du titre Le Chanteur. Je vous souhaite une excellente matinée, une très bonne journée et je vous dis à ce soir. Tchuss!
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2: Bonjour à tous. L'essentiel de l'actualité, Donald Trump menace d'imposer des droits de douane de 100% sur les vins et champagne français. Une hausse si la France maintient sa taxe sur les géants du numérique américain. Dans un entretien accordé au New York Post, il affirme que les États-Unis n'auront pas d'autre choix. Emmanuel Macron appelle ce matin un cessez-le-feu robuste et durable au Liban. Les États-Unis et l'Iran annoncent avoir trouvé un accord de paix pour mettre fin à 3 mois de conflit au Moyen-Orient. Le texte doit être signé vendredi. Donald Trump a également annoncé la réouverture du détroit d'Ormuz. L'avenir de l'autoroute A69 se joue en partie aujourd'hui. Le Conseil d'État examine le recours des opposants à ce projet reliant Toulouse à Castres. La plus haute juridiction administrative doit se prononcer sur la légalité de l'autorisation environnementale du chantier. Une décision doit être prononcée cet été. Les mobilisations contre les violences sexuelles se poursuivent après la mort de Liana, cette fille de 11 ans dans le Gers. Près de 150 associations et syndicats appellent à des rassemblements ce soir et chaque lundi devant les tribunaux en France. Et puis en rugby, Perpignan sauve sa place en top 14. L'USAP s'est imposé 47-24 en barrage face à Provence Rugby. Les Aixois restent, eux, en Pro D2.

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1: À la Grande Motte, l'agence Adeco recrute pour l'un de ses clients un acteur majeur de la construction de bateaux de plaisance, des électriciens et des électriciennes. Au sein du chantier naval, vous intégrerez une équipe de passionnés pour participer activement à la construction et à la finition de navires. Vos missions principales consisteront à réaliser l'ensemble de l'installation électrique à bord, à assurer la maintenance des équipements et à diagnostiquer les éventuelles pannes. Vous devrez interpréter avec rigueur les schémas électriques complexe et veillez scrupuleusement au respect des normes de sécurité spécifiques au milieu nautique. Le profil recherché doit posséder un diplôme en électricité et justifier d'une expérience d'au moins un an sur un poste similaire. Si une expérience préalable dans le secteur nautique est un sérieux atout, les recruteurs privilégient avant tout la rigueur technique, le sens de l'organisation et une excellente capacité d'adaptation à des environnements changeants. Le contrat proposé est une mission en intérim d'une durée de 6 mois, basée sur un temps plein de 35 heures par semaine avec des horaires de travail exclusivement en journée. La rémunération mensuelle brute est attractive, comprise entre 1 867 € et 2 100 € selon votre profil et votre expérience.
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1: Cinéflash pour ce lundi 15 et mardi 16 juin. Dans votre cinéma Vogue du Gros du Roi, je vous propose le film Autofiction, un film de Pedro Almodovar avec Barbara Leni, Leonardo Sbaraglia, et c'est une comédie dramatique de 1h52. Raoul est un cinéaste culte en pleine crise créative. Lorsqu'un drame frappe l'une de ses plus proches collaboratrices, il s'en inspire pour écrire son prochain film. Peu à peu, il imagine Elsa, une réalisatrice en pleine écriture, dont le parcours commence à refléter le sien. Les deux cinéastes deviennent les deux facettes d'un même personnage dans un jeu de miroir où l'impudeur de l'autofiction dévoile autant qu'elle détruit. Mais jusqu'où peut-on aller pour raconter une histoire ? Autofiction, c'est donc un film à retrouver dans votre cinéma Vogue du Gros du Roi, ce lundi en version française à 14h et mardi à 16h en version originale. Retrouvez également La Bataille de Gaulle, L'Âge de Fer lundi à 16h et 20h et mardi à 17h30. Ma famille chère, c'est lundi à 18h30 et mardi à 16h. Le garçon qui faisait danser les collines en version originale sous-titrée, c'est mardi à 14h. On a également Fils de personne lundi à 16h30 et mardi à 14h et 20h30. Le virtuose 20h30. L'objet du délit, c'est lundi à 14h et mardi à 18h. Et puis attention, séance exceptionnel, oui. Lundi, vous retrouverez le concert de Johnny Hallyday, Bercy 1995. Ça se déroule lundi à 20h30. C'est un ciné-concert et le tarif est de 18€.

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1: On attribue souvent à Thomas Edison l'invention de la lampe à incandescence, mais l'inventeur écossais James Brownman Lindsay le précéda d'au moins 40 ans. Il fit notamment une démonstration publique de sa lampe en 1835, mais n'entreprit ni de développer son prototype, ni de le commercialiser. Il inventa également le soudage à l'arc et le télégraphe sous-marin.
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2: Bonjour à tous. L'essentiel de l'actualité, Donald Trump menace d'imposer des droits de douane de 100% sur les vins et champagnes français. Une hausse si la France maintient sa taxe sur les géants du numérique américain. Dans un entretien accordé au New York Post, il affirme que les États-Unis n'auront pas d'autre choix. Emmanuel Macron appelle ce matin à un cessez-le-feu robuste et durable au Liban. Les États-Unis et l'Iran annoncent avoir trouvé un accord de paix pour mettre fin à 3 mois de conflit au Moyen-Orient. Le texte doit être signé vendredi. Donald Trump a également annoncé la réouverture du détroit d'Ormuz. L'avenir de l'autoroute A69 se joue en partie aujourd'hui. Le Conseil d'État examine le recours des opposants à ce projet reliant Toulouse à Castres. La plus haute juridiction administrative doit se prononcer sur la légalité de l'autorisation environnementale du chantier. Une décision doit être prononcée cet été. Les mobilisations contre les violences sexuelles se poursuivent après la mort de Liana, cette fille de 11 ans dans le Gers. Près de 150 associations et syndicats appellent à des rassemblements ce soir et chaque lundi devant les tribunaux en France. Et puis en rugby, Perpignan sauve sa place en top 14. L'USAP s'est imposé 47 à 24 en barrage face à Provence Rugby. Les Aixois restent, eux, en Pro D2.

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1: Nous sommes au parc ornithologique de Pont-de-Gault pour parler oiseaux. Vous en entendez peut-être chanter autour de moi. Je suis avec Marine, bonjour.
2: Bonjour.
1: Qui s'occupe donc du centre de soins et de sauvegarde. Alors, pourquoi est-ce qu'on parle ensemble, notamment? Alors, c'est un centre de soins déjà, on va en dire quelques mots, mais qui travaille toute l'année.
2: Oui, exactement. On est ouvert toute l'année. On accueille toutes les espèces d'oiseaux sauvages, mais uniquement les oiseaux.
1: Et pourquoi est-ce qu'on parle là en cette période? Parce que le printemps, c'est toujours un petit peu le même balai. Malheureusement, il y a des bébés qui tombent du nid parce que c'est la période de nidification, il commence à faire chaud.
2: Oui, exactement. Donc les oiseaux ont commencé à nicher et on a beaucoup de chutes de nids accidentelles, des petits. Et donc on récupère beaucoup de petits à cette période qu'on nourrit jusqu'à leur relâcher.
1: Alors, c'est quoi comme petits qui vont tomber en particulier à cette période chez nous?
2: Il peut y avoir de tout, plein d'espèces. Que ce soit des passereaux, des rapaces, vraiment toutes les espèces nichent à peu près à la même période. Donc, on peut être amené à récupérer beaucoup d'espèces différentes.
1: Et ceux qu'on vous ramène, par exemple, est-ce que ça va être plutôt souvent en zone résidentielle, par exemple, où les gens les croisent, ou ça peut être aussi en promenade qu'on va croiser ces oiseaux?
2: Alors, ça peut être les deux, parce qu'il y a des espèces qui vont être très proches de l'homme, donc qui vont vivre dans les villes ou dans les quartiers résidentiels. Je pense aux moineaux, aux hirondelles, aux martinets, donc toutes ces espèces vont être assez proches. Et ça peut être aussi en pleine forêt, sur des espèces un peu plus farouches, disons.
1: Et alors, c'est quoi qu'on fait dans ce genre de cas? C'est quoi le comportement approprié?
2: Alors, la première chose à faire quand on trouve un oiseau, on va rester sur le cas des oisillons, un oisillon au sol, c'est de vérifier qu'il n'y ait pas un danger autour de lui. S'il n'y a pas de danger imminent autour de lui, ça veut dire qu'il n'est peut-être pas nécessaire d'intervenir. Après, ça va dépendre des espèces. La meilleure chose à faire, si c'est possible, si on trouve le nid, si on le voit, c'est d'attraper l'oisillon et de le remettre dans son nid. Alors d'ailleurs, ça me permet de... J'en profite pour parler d'une petite idée reçue, c'est que les oiseaux n'ont pas un sens de l'odorat très développé. Donc toucher un oisillon pour le remettre dans le nid ne va pas dire qu'il va se faire rejeter par ses parents. Et en l'occurrence, c'est même la meilleure chose à faire parce que ses parents sauront mieux l'élever que nous qui sommes parents de substitution, quoi. Donc on essaie de le remettre dans le nid, et si jamais le nid n'est pas accessible ou que c'est pas possible, une autre solution qui fonctionne très très bien, c'est de l'installer dans un petit carton ou un petit panier qu'on va accrocher et suspendre à une branche, à une gouttière, à un volet, peu importe. L'idée, c'est quand même que ce soit un peu sécurisé, que des chats par exemple ne puissent pas attaquer l'oisillon. Et cette solution, elle marche très très très souvent. Quasiment à chaque fois, les parents reviennent s'occuper de leur poussin, même s'il n'est pas dans le même nid.
1: D'accord. Et alors pour l'attraper, alors ce qui se raconte, pareil, on va voir si c'est une idée reçue ou pas, est-ce que le coup de on lui met un tissu dessus pour faire de l'ombre et comme ça il va se figer et on va pouvoir l'attraper plus facilement sans lui abîmer les ailes, c'est vrai ou c'est pareil idée reçue?
2: Alors pour coup celle-là elle est vraie. Donc effectivement les oiseaux si on leur met un tissu dessus, ça va leur faire perdre le sens de la vue du coup, donc ça va les calmer et ils vont moins bouger, ce qui va être plus facile ensuite d'intervenir, de les attraper délicatement et de les remettre dans le nid.
1: Donc ça peut être une bonne astuce pour éviter de faire mal à l'oiseau, parce que souvent il va vouloir s'agiter un petit peu et on risque de lui faire mal.
2: Tout à fait, oui. C'est quand il se débat qu'il y a un risque de le blesser ou alors de se faire blesser aussi par l'oiseau. Donc la technique du tissu sur la tête, ça marche très très bien. J'en profite aussi pour dire quelque chose. Même si on peut manipuler un oiseau, qu'on peut le toucher avec nos mains, attention quand même, ça reste une espèce sauvage. Donc le réflexe de caresser un oiseau pour l'apaiser ou le calmer, ça ne fonctionne pas. C'est une espèce qui au contraire va prendre ça un peu comme une agression et ça va être très très stressant pour l'oisillon.
1: Et si jamais si on voit pas le nid à proximité, là, comment ça se passe?
2: Eh ben, la technique du petit carton ou du petit panier. Vraiment, ça marche. Alors, faut savoir que si vous avez trouvé un oisillon au sol, ça veut dire qu'il ne peut pas voler. Donc, il se sera pas beaucoup éloigné. Tant qu'on reste dans une zone de 20 mètres autour de l'endroit où on a trouvé l'oisillon, il n'y a aucun problème. Les parents vont réussir à revenir.
1: Et si on trouve un endroit où on peut le mettre un peu en hauteur, ça peut être mieux. Je pense surtout aux chats. Bon, les chats savent grimper aux arbres, hein, mais peut-être qu'ils le localiseront moins facilement que s'ils trouvent ce petit oiseau-là à portée de patte.
2: Oui, on peut faire ça. Alors, bah, du coup, si l'oisillon a quand même des plumes, arrive un peu à volter ou sautiller, en fait, c'est même normal en général qu'il soit au sol. C'est ce qu'on appelle la phase d'émancipation. Et donc, il quitte le nid, il explore un peu les branches et bon, bah, des fois, il se rate et il se retrouve au sol. Donc là, effectivement, on peut l'attraper, le remettre dans un petit buisson ou un arbre à proximité. Ça lui permettra d'être effectivement un peu plus isolé des chats.
1: Et effectivement, voilà, on va éviter, en tout cas dans la mesure du possible, de ramener chez soi le carton, parce que même avec la meilleure volonté du monde, hein, on va pas amener la même nourriture que ce que peuvent amener papa, maman, oiseau.
2: Exactement, oui. Alors déjà, il faut connaître le régime alimentaire de l'oiseau. Chaque espèce a ses spécificités et avec la nourriture de substitution qu'on donne, bah, on a toujours un risque de créer des carences et de pas apporter suffisamment d'éléments nutritifs et de vitamines. Donc nous, au centre de soins, on a vraiment des protocoles très stricts sur ça. Et c'est vrai que quand on n'est pas formé, le faire chez soi, même si ça part d'un bon sentiment, des fois, ça peut être plus néfaste qu'autre chose. Donc voilà, vraiment la meilleure solution, c'est d'essayer de remettre l'oisillon dans le nid ou à proximité, dans un petit carton ou dans un arbre, et de regarder à distance. Et si vraiment les parents reviennent pas au bout de plusieurs heures, là oui, on peut intervenir. Le mieux, c'est d'appeler un centre de sauvegarde, du coup. Alors, que ce soit nous ou un autre, hein, sur le réseau des centres de sauvegarde de France, vous trouverez une carte avec tous les centres qui sont recensés. Et du coup, de les appeler, d'avoir des conseils et éventuellement qu'ils récupèrent l'oiseau.
1: Et puis, il y a des oiseaux pour lesquels il ne faut absolument pas intervenir, mais parce qu'il y en a quand même. Et ça, on va en parler la prochaine fois.
2: Oui, c'est ça. Il y a des cas particuliers comme tout.

0: Ladies and gentlemen, mesdames, messieurs, bonsoir. Je suis Mélanie, votre commandant de bord. Bienvenue à bord de l'avion Delta FM Airlines. L'avion est prêt à décoller. Veuillez attacher vos ceintures. Attention au départ.
1: Et aujourd'hui, direction Belgrade en Serbie, pays qui possède une histoire musicale captivante, suspendue entre l'écho des montagnes et l'effervescence des villes. Ici, la musique rassemble les corps grâce au kolo, cette danse traditionnelle où l'on forme un cercle ou une ligne, main dans la main, pour vibrer au rythme de la musique live. Mais la musique serbe est aussi une gardienne de la mémoire, portant depuis des générations des poèmes épiques qui racontent les récits historiques et mythologiques du pays. Le cœur de ce patrimoine bat au rythme d'instruments uniques et chargés d'âme, il y a le gusl. Cet instrument à une seule corde, doté d'une caisse ronde en bois recouverte de peau, accompagne les conteurs. Tenu verticalement, il produit un son puissant, idéal pour porter la poésie épique. Il y a également la frula et le caval. Ces flûtes en bois étaient autrefois les compagnes des bergers. La frula, petite flûte verticale à 6 trous, existe même en version double, tandis que le caval, ouvert aux deux extrémités, délivre un son doux et mélodieux. Et puis il y a également la gajda. Cette cornemuse balkanique utilise l'air d'un sac compressé sous le bras pour faire résonner la gajdunica, le tuyau percé de trous pour les doigts, indispensable pour animer les mariages et les festivals. Le paysage sonore serbe s'enrichit

Odessias a toutes. Cette semaine sous mon olivier, j'ai lu pour vous « Écoule le sang du désert » de Nathalie Gautreau aux éditions du Rouergue. L'auteur, né en 1970, exerce le métier d'assistante juridique et vit à Grenoble. Son premier roman, « Dans l'œil de la vengeance », a reçu le prix 100% Polar en 2025. « Écoule le sang du désert » est son deuxième roman et révèle déjà une vraie vocation d'écrivain. Dès les premières pages et la première scène, on est violemment projeté dans cet univers impitoyable du trafic de drogue. Et on en découvre tout le vocabulaire dédié. Le four et le point de vente, le daron du four et le patron, et les jobeurs, les travailleurs vendeurs. Quant aux chauffeurs, ils font le guet et avertissent de l'arrivée des keufs, soit de la police. Un tueur approche au volant de son Audi. Connu du milieu sous l'appellation du Libyen, il doit exécuter son contrat. Il doit tuer une seule personne. Dans son ardeur dévastatrice, il en tue trois. Après avoir filmé la scène, il fait hurler les pneus sur le bitume et disparaît dans les rues de Chambéry. Le ton est donné et on est tout de suite dans l'ambiance. Louise Parizet, quant à elle, est avocate et est associée dans son cabinet avec Jordan. Kofi est leur jeune assistant. Il est arrivé clandestinement du Sénégal, devait être expulsé, mais a été sauvé par une dame quinquagénaire, Christelle, qui l'héberge et lui a permis de trouver du travail. Il a ainsi obtenu ses papiers et un permis de séjour. Christelle est vendeuse dans une librairie. Kofi va ainsi découvrir le plaisir de la lecture. Il se fait apprécier de sa logeuse en lui faisant de la cuisine africaine et de ses deux avocats en étant très rigoureux dans son travail. Il envoie tous les mois la moitié de son salaire dans sa famille en Afrique, permettant ainsi leur subsistance. Une bande de jeunes dealers est alors arrêtée et interrogée par les policiers, dirigés par Fanny Costa. Une jeune fille, Léa Francourt, fait partie du groupe. Elle ne joue visiblement pas un grand rôle dans les trafics, mais cette gamine esselée paraît être le maillon faible. Son enfance a été chaotique et elle est en déshérence. Les policiers feront vite craquer Léa, qui va balancer tout le monde. Elle va avoir besoin de mon avocat, ça tombe bien. La policière Fanny Costa connaît bien Louise Parizet. Elle va la faire nommer d'office pour la défense de Léa, qui ne mérite pas une forte peine. Pendant ce temps, la vidéo des chauffeurs butés circule sur les réseaux sociaux. Le donneur d'ordre, l'alligator, chef d'un clan lyonnais, est exilé à Dubaï. Il avait commandité un seul meurtre. Trois d'un coup, ça fait beaucoup. Il a une réputation de redoutable prédateur et souhaite toujours agrandir son territoire. Le tueur a hérité du surnom du Libyen, simplement parce qu'il se dit arrivé d'Afrique par ce pays où il a appris à tirer. Migrant sans argent, luttant pour sa survie, il n'a trouvé d'autre solution pour gagner sa vie et le travail de sicaire, car c'est ainsi qu'on nomme les tueurs à gages, est bien rémunéré. De plus, le commanditaire fournit l'arme qui doit être détruite après chaque exécution pour mieux camoufler l'opération. Quant à Kofi, à la vie maintenant bien rangée et organisée, il téléphone régulièrement au Sénégal pour prendre des nouvelles de sa famille. Il aime bien Aminata, la petite sœur. Et puis elle est bavarde. Kofi ne sait à peu près rien par son père, seul Aminata raconte. Il apprend ainsi que son jeune frère Demba a disparu depuis des mois. Elle a entendu dire par ses parents qu'il était certainement parti en France. Kofi doit alors le retrouver et l'aider. Il a certainement besoin de lui, mais ceci est risqué. Aider un clandestin peut lui valoir à lui aussi d'être expulsé et de perdre sa situation officielle. Mais comment abandonner ce jeune frère dont on n'a aucune trace?
Tout a pu arriver sur le chemin de l'exil, semé de tous les embûches, et où surtout les jeunes migrants peuvent être victimes de tous les sévices et trafics. La vie est sans pitié pour eux, et il est très difficile de survivre à la jungle des passeurs. Il faut en plus de l'argent, argent dont on est vite dépouillé. Kofi, qui a lui-même effectué le trajet, en connaît tous les dangers et est très inquiet pour son jeune frère. Il doit le retrouver. Pour cela, il faut essayer d'interroger tous ceux qui auraient pu le croiser sur leur chemin. Mais interroger ces jeunes migrants, dont la seule issue à l'arrivée est souvent le trafic de drogue, seul moyen de survie sans papier ni travail, présente des dangers. Kofi évite de suspecter de chercher des informations pour le compte de la police. Et dans ce milieu, les soucis sérieux arrivent très vite et commencent par quelques tabassages en règle. La curiosité est un vilain défaut et les trafiquants ne croient guère à cette histoire de frères perdus. Il ne faut pas se mêler de leurs affaires. La situation va vite se compliquer pour Kofi. Le nom de son frère va vite apparaître comme le nom d'un sicaire. Simple éponymie ? Le petit frère n'aurait jamais pu devenir un tueur, lui qui était si gentil. On va même découvrir que c'est le nom d'un tueur connu comme le Libyen. Kofi, gravement menacé, va être aidé à la fois par l'avocate Louise Parizet et par la policière Fanny Costa. Il va même faire la connaissance de Léa et commencer à l'aimer. Mais dans cet univers impitoyable, tout se passe très mal. Je vous en laisse découvrir le dénouement après une suite d'événements plus violents les uns que les autres. Tout ceci est assez insoutenable, mais l'auteur, Nathalie Gautreau, nous fait découvrir cet univers du narcotrafic et de ses esclaves modernes, fruit de cette immigration clandestine qui voit arriver sur notre territoire des jeunes pleins d'espoir, souhaitant simplement un avenir meilleur et la possibilité d'aider leur famille. Ils sont hélas en formation, et la seule perspective, sans papier, sans métier, est de succomber à tous les trafics. L'auteur nous fait découvrir des histoires de fraternité et d'aide généreuse sur ces routes de l'exil. C'est la découverte très prenante d'un univers dont on peut difficilement soupçonner les règles. Bonne lecture, à la semaine qui vient.

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1: Bonjour à tous. L'essentiel de l'actualité, Donald Trump menace d'imposer des droits de douane de 100% sur les vins et champagnes français. Une hausse si la France maintient sa taxe sur les géants du numérique américain. Dans un entretien accordé au New York Post, il affirme que les États-Unis n'auront pas d'autre choix. Emmanuel Macron appelle ce matin un cessez-le-feu robuste et durable au Liban. Les États-Unis et l'Iran annoncent avoir trouvé un accord de paix pour mettre fin à 3 mois de conflit au Moyen-Orient. Le texte doit être signé vendredi. Donald Trump a également annoncé la réouverture du détroit d'Ormuz. L'avenir de l'autoroute A69 se joue en partie aujourd'hui. Le Conseil d'État examine le recours des opposants à ce projet reliant Toulouse à Castres. La plus haute juridiction administrative doit se prononcer sur la légalité de l'autorisation environnementale du chantier. Une décision doit être prononcée cet été. Les mobilisations contre les violences sexuelles se poursuivent après la mort de Liana, cette fille de 11 ans dans le Gers. Près de 150 associations et syndicats appellent à des rassemblements ce soir et chaque lundi devant les tribunaux en France. Et puis en rugby, Perpignan sauve sa place en top 14. L'USAP s'est imposé 47-24 en barrage face à Provence Rugby. Les Aixois restent, eux, en Pro D2.

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2: Dans votre agenda des expositions pour cette semaine sur Delta FM Terre de Camargue, à Aiguemortes-la-Chapelle, les Capucins accueillent l'exposition « Au seuil de l'invisible » de Muriel Desambrois. L'artiste plasticienne propose un travail sensible autour de la mémoire, de la trace de ce qui échappe au regard. À travers ses monotypes sur papier marouflé, sur bois et ses empreintes à l'acrylique, elle compose des œuvres où les formes semblent apparaître puis disparaître dans un même mouvement. Formée à la peinture et à l'histoire de l'art, Muriel développe depuis plusieurs années un univers personnel où la matière devient un langage. Ses créations interrogent la fragilité humaine et ouvrent sur un espace contemplatif entre présence, absence et spiritualité. L'exposition Au seuil de l'invisible sera retrouvée à la chapelle des Capucins à Aiguemortes. Toujours à Aiguemortes, la Tour des Remparts accueille Rallumer les étoiles, une exposition imaginée par l'artiste Sarah dans le cadre de la saison Méditerranée 2026. Pensé comme un parcours à travers plusieurs espaces du monument, ce projet mêle verre, vitraux, installations lumineuses et figures symboliques pour créer une traversée artistique au cœur du patrimoine. En dialogue avec l'histoire du lieu et notamment celle des femmes, autrefois enfermées dans les tours, l'exposition interroge les différentes formes de transmission, de mémoire et de liberté. Entre gestes du quotidien, récits invisibles et héritages partagés, Sarah propose une réflexion poétique sur ce qui traverse les générations et continue de relier les individus au fil du temps. L'exposition Rallume les étoiles sera visible jusqu'au 1er novembre 2026 autour des remparts d'Aiguemortes. À Sommières-la-Chapelle des Ursulines, Espace culturel Laurent Zurel présente Paradigme, une exposition de l'artiste Rika Deriker. Entre peinture, dessin et gravure, son travail explore le rapport au geste, au temps et à la matière dans une approche volontairement épurée. Ses œuvres jouent avec les traces, les silences et les équilibres fragiles pour faire émerger des formes sensibles qui laissent une large place à l'interprétation. Une invitation à ralentir le regard et à découvrir une création contemporaine tout en nuances. Exposition Paradigme sera à retrouver à la Chapelle des Ursulines, Espace culturel Laurence Durel, à Sommières. Excellente sortie à vous avec Delta FM.
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3: Psst, écoute.
4: Ça, c'est un artiste de notre région.

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1: Bonjour à tous, à la une de l'actu sportive du football, avec les résultats de la nuit à la Coupe du Monde, pas de problème pour l'Allemagne qui lance idéalement son mondial dans le groupe E, un succès à 7-1 face au Curaçao, pareil pour la Côte d'Ivoire qui a battu l'Équateur 1-0, dans le groupe F, les Pays-Bas et le Japon se sont quittés sur un nul de partout, la Suède a battu la Tunisie 5-1. En rugby, le Stade français rejoint Toulouse en demi-finale du top 14, le Stade français s'est imposé 45-5 face à La Rochelle hier soir en barrage, l'autre demi-finale opposera Montpellier au Racing 92. Elles auront lieu le week-end prochain à Marseille au Stade Vélodrome. Également en rugby, Perpignan sauve sa place en top 14. L'USAP s'est imposé 47-24 en barrage face à Provence Rugby. Les Aixois restent eux en Pro D2. En cyclisme, Isaac Del Toro remporte le Tour Auvergne-Rhône-Alpes. Le Mexicain s'est imposé au sommet du plateau de Solaison hier et a récupéré la première place au classement général. Paul Sexas a lui abandonné au milieu de l'étape, affaibli par sa chute de samedi. C'est Guillaume Martin Guillonnet, 10e, qui termine premier français au général. Et puis en Formule 1, c'est Lewis Hamilton qui a remporté le Grand Prix de Barcelone, sa 106e victoire en carrière, sa première sous les couleurs rouges de Ferrari. George Russell et Lando Norris complètent le podium. Ça se resserre au classement pilote car le leader Antonelli a abandonné. Premier français, Isaac Hadjar a pris la 6e place juste devant Pierre Gasly. Voilà pour l'essentiel de l'actu sportive.
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1: Cinéflash pour ce lundi 15 et mardi 16 juin. Dans votre cinéma Vogue du Gros du Roi, je vous propose le film Autofiction, un film de Pedro Almodovar avec Barbara Leni, Leonardo Sbaraglia, et c'est une comédie dramatique de 1h52. Raoul est un cinéaste culte en pleine crise créative lorsqu'un drame frappe l'une de ses plus proches collaboratrices. Il s'en inspire pour écrire son prochain film. Peu à peu, il imagine Elsa, une réalisatrice en pleine écriture dont le parcours commence à refléter le sien. Les deux cinéastes deviennent les deux facettes d'un même personnage dans un jeu de miroir où l'impudeur de l'autofiction dévoile autant qu'elle détruit. Mais jusqu'où peut-on aller pour raconter une histoire ? Autofiction, c'est donc un film à retrouver dans votre cinéma Vogue du Gros du Roi ce lundi en version française à 14h et mardi à 16h en version originale. Retrouvez également La Bataille de Gaulle, L'Âge de Fer lundi à 16h et 20h et mardi à 17h30. Ma Famille Chérie, c'est lundi à 18h30 et mardi à 16h. Le Garçon qui faisait danser les collines en version originale sous-titrée, c'est mardi à 14h. On a également Fils de Personne lundi à 16h30 et mardi à 14h et 20h30. Le Virtuose 20h30. L'Objet du Délit, c'est lundi à 14h et mardi à 18h. Et puis attention, séance exceptionnel, oui. Lundi, vous retrouverez le concert de Johnny Hallyday, Bercy 1995. Ça se déroule lundi à 20h30. C'est un ciné-concert et le tarif est de 18€.

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1: Votre soirée TV de ce lundi 15 juin, coup de cœur du jour pour l'aile ou la cuisse. Charles est une célèbre critique gastronomique dont les avis font autorité dans tout le pays. Grâce à son guide réputé, elle est capable d'encenser un établissement comme de ruiner sa réputation en quelques mots. Perfectionniste et passionné pour la défense de la cuisine traditionnelle, il consacre toute son énergie à son travail. Pourtant, avec le temps, la fatigue commence à se faire sentir et il envisage de préparer sa succession. Son souhait est de transmettre son savoir à son fils Gérard et de le voir reprendre progressivement son activité. Mais Gérard nourrit un autre rêve, loin de la gastronomie et des responsabilités familiales. Il veut devenir clown. Cette différence d'ambition provoque des tensions entre le père et le fils. Chacun peine à comprendre les aspirations de l'autre. Au même moment, Charles mène un combat déterminé contre Tricatel, puissant industriel spécialisé dans les aliments de synthèse. Convaincu que cette alimentation menace la qualité des traditions culinaires, il décide de lui tenir tête entre rivalité professionnelle, quiproquo et situation comique. Charles doit défendre ses convictions tout en apprenant à accepter les choix de son fils. Vous retrouverez l'aile ou la cuisse sur France 3. Également ce soir sur votre petit écran, sur TF1, vous retrouverez une comédie, Camping. France 2 vous propose un épisode de la série à suspense, Meurtre au paradis. Sur Arte, vous retrouverez un drame, Miss Daisy et son chauffeur. Sur W9, vous retrouverez un film de science-fiction, Hypnotique. TMC vous propose également un film de science-fiction, Harry Potter et les reliques de la mort, première partie. Sur C-Star, vous retrouverez un épisode de la série dramatique Chicago Fire. Et pour finir, sur TF1 Série et Films, vous retrouverez une comédie dramatique, Shall We Dance, La Nouvelle Vie de Monsieur Clark. Des séries, des documentaires, des films, du direct, des rediffusions, il y en a pour tous les goûts à la télévision. 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
5: Bonjour à tous, l'essentiel de l'actualité, 2 euros en moyenne le litre de gasoil, 1,95€ le litre de samplon, 95,10€. Voilà les prix à la pompe aujourd'hui en France, mais ça pourrait baisser vite d'après le gouvernement. Une baisse annoncée après l'accord de paix entre les États-Unis et l'Iran et la réouverture prochaine du détroit d'Ormuz. Les deux pays doivent signer officiellement cet accord vendredi à Genève. Avons-nous la maîtrise de la parole? Peut-on être heureux quand les autres ne le sont pas? Ou un commentaire de texte de Nietzsche, voilà des exemples de sujets de philo au bac. Les terminales ont planché sur leur copie pendant 4 heures ce matin. Prochaine épreuve dès demain pour les épreuves écrites de spécialité. Bon courage à tous. En football, ça joue dans le groupe H ce soir dans le mondial. Espagne-Cap-Vert à 18h, heure de Paris. La France jouera son premier match de poule demain soir à 21h contre le Sénégal. Steven Spielberg signe un retour dans le top du box-office nord-américain. Disclosure D a généré 44 millions de dollars de recettes. Et ça pour son premier week-end d'exploitation. Le film raconte l'histoire d'un lanceur d'alerte qui tente de révéler l'existence d'extraterrestres. Il est en salle en France en ce moment.

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1: On se retrouve pour vos conseils santé bien-être avec Guylaine Ollier, praticienne en médecine chinoise. Bonjour.
2: Bonjour.
1: Nous allons voir aujourd'hui dans cette chronique dédiée à l'été l'importance de la méditation à la lumière de la médecine chinoise.
2: Oui, l'été, cette saison vibrante, chaleureuse et pleine d'énergie, est une période unique pour prendre soin de soi. Selon la médecine chinoise, chaque saison est associée à un organe principal. L'été est lié au cœur. C'est donc le moment idéal pour renforcer cette énergie vitale, favoriser la circulation du qi et cultiver la sérénité intérieure.
1: Alors pourquoi méditer en été ?
2: La méditation est une pratique ancienne qui en été revêt une importance particulière car l'énergie yang est à son apogée. Et méditer nous aide à revenir au yin, à équilibrer cette chaleur extérieure avec une chaleur interne douce et apaisante. Elle permet d'harmoniser notre esprit avec l'énergie de la saison en favorisant la détente, la clarté mentale et la connexion avec notre cœur. En méditant, on peut apaiser l'agitation intérieure, souvent accentuée par la chaleur extérieure, et retrouver ainsi un équilibre émotionnel précieux. Selon la médecine chinoise, l'été est aussi la saison où l'on doit privilégier la légèreté, la simplicité et la joie. C'est le moment de renforcer notre lien avec notre cœur, symbole de l'amour et de la vitalité en médecine chinoise. La méditation, en étant une pratique douce et accessible, nous aide à accueillir ces qualités. Elle nous invite à respirer profondément, à nous recentrer sur l'instant présent et à libérer les tensions accumulées.
1: Alors, quels sont les bienfaits spécifiques de cette méditation pendant la saison de l'été ?
2: Les bienfaits sont renforcer l'énergie du cœur. Selon la médecine chinoise, le cœur ne contrôle pas seulement la circulation sanguine, mais aussi l'esprit, le shen. La méditation permet de calmer le shen, d'apaiser les pensées agitées et de renforcer la vitalité du cœur. Cela favorise une meilleure qualité du sommeil, une humeur équilibrée et une sensation de paix intérieure. La méditation en été favorise aussi la circulation de l'énergie ou qi. L'été est la saison où le qi circule plus librement, mais il peut être aussi perturbé par le stress ou la surcharge émotionnelle. La méditation aide à libérer les blocages, à faire circuler le qi de façon fluide, ce qui contribue à notre vitalité et à notre bien-être général. La méditation permet aussi d'harmoniser le corps et l'esprit. L'été, avec ses longues journées, ses températures élevées et son ambiance dynamique, invite à une reconnexion profonde avec soi-même. La méditation devient alors un véritable pont entre notre corps et notre esprit, permettant de retrouver une harmonie essentielle à notre bien-être. Dans la médecine chinoise, cette harmonie est au cœur de la santé. Le corps et l'esprit ne sont pas deux entités séparées, mais l'aspect d'un même tout. La pratique méditative en été agit comme un catalyseur pour renforcer cette unité. Lorsque nous méditons, nous portons notre attention sur notre respiration, nos sensations corporelles, nos pensées, nos émotions. Cela nous permet de prendre conscience de notre état interne, de détecter d'éventuels déséquilibres et de les apaiser. Par exemple, en période estivale, la chaleur, la canicule peuvent parfois provoquer de l'agitation et de l'irritabilité. La méditation nous aide à calmer cette agitation, à apaiser notre mental et à faire descendre cette chaleur intérieure qui peut être envahissante, voire oppressante. En méditant, nous renforçons la connexion avec notre cœur, considéré comme le siège de l'esprit et de notre corps physique. Cette pratique favorise la circulation harmonieuse de l'énergie dans tout notre organisme. Le qi circule de manière fluide, apportant vitalité, sérénité et équilibre.
1: Et pourtant, on dit que l'été, c'est la saison du feu et qui est donc liée au mouvement.
2: Oui, c'est vrai, mais cette pratique méditative permet aussi d'équilibrer cette énergie intense en cultivant la douceur, la patience et la présence, de revenir à l'instant présent. En méditant, nous apprenons à accueillir nos sensations corporelles, nos émotions, nos jugements, ce qui favorise une harmonie et une paix intérieure. Enfin, en cette période estivale, est propice à la méditation en plein air, dans la nature, où l'on peut ressentir la chaleur du soleil, le souffle du vent, le chant des oiseaux ou des cigales, et ces éléments naturels renforcent notre connexion. Une petite pratique simple consiste à recueillir le nectar du soleil. Il s'agit de s'asseoir confortablement, de fermer les yeux et de porter son attention sur la respiration. En inspirant lentement, visualisez l'énergie du soleil qui pénètre en vous, puis en expirant, en relâchant toutes les tensions, on peut renforcer notre lien avec le cœur et l'énergie estivale. Cette méditation favorise également la circulation du sang et du chi, contribuant à notre pleine vitalité.
1: En résumé, méditer en été, selon la médecine chinoise, c'est donc s'offrir un moment de paix intérieure, renforcer notre énergie vitale et harmoniser notre corps et notre esprit avec la saison. Et c'est une belle façon de profiter pleinement de cette période en cultivant aussi la sérénité et la joie.
2: Oui, je vous encourage donc à intégrer quelques minutes de méditation dans votre routine estivale, que vous soyez en vacances ou pas. Que ce soit au lever ou au coucher du soleil, à l'ombre d'un arbre ou au bord de l'eau, laissez-vous imprégner de cette douce lumière enveloppante et apaisante. À méditer.
1: Merci Guylaine.
2: Merci.

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2: Bonjour à tous, l'essentiel de l'actualité, 2 euros en moyenne le litre de gasoil, 1,95 euros le litre de sans-plomb 95 10. Voilà les prix à la pompe aujourd'hui en France, mais ça pourrait baisser vite d'après le gouvernement. Une baisse annoncée après l'accord de paix entre les États-Unis et l'Iran et la réouverture prochaine du détroit d'Ormuz. Les deux pays doivent signer officiellement cet accord vendredi à Genève. Avons-nous la maîtrise de la parole? Peut-on être heureux quand les autres ne le sont pas? Ou un commentaire de texte de Nietzsche, voilà des exemples de sujets de philo au bac. Les terminales ont planché sur leur copie pendant 4 heures ce matin. Prochaine épreuve dès demain pour les épreuves écrites de spécialité. Bon courage à tous. En football, ça joue dans le groupe H ce soir dans le mondial. Espagne-Cap-Vert à 18h, heure de Paris. La France jouera son premier match de poule demain soir à 21h contre le Sénégal. Steven Spielberg signe un retour dans le top du box-office nord-américain. Disclosure D a généré 44 millions de dollars de recettes et ça pour son premier week-end d'exploitation. Le film raconte l'histoire d'un lanceur d'alerte qui tente de révéler l'existence d'extraterrestres. Il est en salle en France en ce moment.

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1: Les bains de vapeur visage, tous les bienfaits. Peau terne, yeux fatigués, pourquoi ne pas offrir à votre visage un bain de vapeur naturelle? Il aide la peau à se libérer des toxines tout en améliorant la circulation sanguine. Zoom sur les différentes étapes à respecter pour réaliser un bain de vapeur efficace. Pollution, tabac, stress, et oui, la peau subit chaque jour de multiples agressions. Le bain de vapeur est idéal pour assainir la peau en profondeur. La vapeur d'eau dilate les pores du visage et élimine les toxines et autres impuretés. Ce soin naturel facilite également l'extraction des points noirs. Il améliore aussi la circulation sanguine grâce à la chaleur. Un bain de vapeur visage peut libérer des petits maux de l'hiver. Celui-ci peut être efficace en cas de nez bouché ou de gorge prise, associé à une plante adaptée. Le bain de vapeur agit en profondeur et est particulièrement recommandé pour les peaux à problème, avec de l'acné ou des points noirs. Le fait d'ouvrir les pores de la peau la rend ainsi complètement réceptive aux soins que l'on va lui accorder par la suite. Masque, gommage, crème. Le micro-sauna fait partie intégrante d'un soin visage complet. C'est un soin très simple et économique, et pourtant très précieux et efficace pour rendre la peau éclatante et sans imperfection. Il suffit simplement de 2 ingrédients pour sa réalisation et ainsi profiter d'un moment spa à la maison. Un bain de vapeur apaisant pour peau normale, un bol d'eau chaude, quelques brins de thym. Un bain de vapeur détoxifiant pour peau grasse ou avec de l'acné et points noirs. Un bol d'eau chaude, quelques brins de romarin. Un bain de vapeur relaxant pour peau sèche. Un bol d'eau chaude, de la lavande séchée ou fraîche. La durée doit être d'environ 10 minutes, les yeux fermés, en prenant le temps d'inspirer et d'expirer pour profiter des bienfaits. Comme votre peau est propre et fraîche, elle est prête à recevoir des soins ciblés. C'est l'occasion de faire un masque adapté à vos besoins. Et surtout, hydratez votre peau avec un soin naturel. Alors à quelle fréquence faire un sauna facial? Il n'est pas nécessaire de faire un bain de vapeur trop régulièrement. En effet, la vapeur peut assécher la peau si l'on en abuse. Pour un véritable décrassage de l'épiderme, celui-ci peut être réalisé une fois par mois simplement.

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2: Bonjour à tous, l'essentiel de l'actualité. Bonne nouvelle pour les automobilistes. Emmanuel Macron assure que le gouvernement veillera à ce que la baisse attendue des cours du pétrole soit bien répercutée dans les stations-service. Après l'accord conclu entre les États-Unis et l'Iran, les marchés pétroliers ont fortement reculé, moins 5% pour le baril de Brent de la mer du Nord. Mais il faudra attendre encore plusieurs semaines pour que cette baisse se traduise à la pompe. De nombreux rassemblements prévus ce soir devant les tribunaux partout en France et place Vendôme à Paris. Au moins 150 associations et syndicats dénoncent les défaillances de la justice révélées après l'affaire Liana. Ils réclament une loi renforcée contre les violences faites aux enfants et aux femmes. Plus de 60 000 personnes avaient déjà participé à des rassemblements la semaine dernière. À partir d'aujourd'hui, les médicaments anti-obésité Wegovy et Mounjaro sont remboursés pour certains patients souffrant d'obésité sévère. Ces traitements nécessitent un suivi médical strict et sont souvent prescrits sur plusieurs années, voire à vie. Enfin en foot, la FIFA assouplit ses règles linguistiques pendant la Coupe du Monde. L'instance autorise désormais l'espagnol dans toutes les conférences de presse. Jusqu'ici, seul l'anglais et les langues des deux équipes étaient systématiquement traduites. Une décision saluée alors que l'espagnol est la langue la plus parlée au Mexique, l'un des pays hôtes du mondial.

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2: Dans votre agenda de ce mardi 16 juin sur Delta FM Terre de Camargue, le mardi, place au voyage musical tout en lumière avec les trois univers du violoncelle, un concert aux chandelles porté par le violoniste et compositeur ukrainien Stas Feket. Au fil de la soirée, l'artiste fait dialoguer plusieurs horizons musicaux pour révéler toute la richesse expressive de son instrument. Le programme traversera les grands classiques revisités avec élégance, intensité du rock symphonique et des créations électroclassiques au sonorité plus contemporaine. Dans une ambiance intimiste, éclairée à la bougie, ce concert promet un moment à la fois immersif et accessible à tous, une soirée organisée au profit des orphelins ukrainiens, les trois univers du violoncelle, concert aux chandelles, avec Stas Feket, salle des fêtes 2 bis rue d'Aiguevive à Aubé. À Fabrègues, l'été commence en musique avec le retour des estivales. Tous les mardis soirs du mois de juin, la place de la mairie se transforme en lieu de rencontre et de partage autour de concerts, de gourmandises et de saveurs locales. Habitants et visiteurs sont invités à profiter de soirées conviviales en plein air dans une ambiance festive et estivale, avec la possibilité de venir s'installer librement avec des tables et des chaises pour prolonger la soirée entre amis ou en famille. Les estivales de Fabrègues seront à retrouver tous les mardis de juin de 19h à 23h, place de la mairie à Fabrègues. À Montpellier, l'association ADRA ouvre ses portes au public pour une semaine de découverte et d'initiation du 15 au 19 juin. Chacun pourra venir tester gratuitement les différentes activités proposées et rencontrer l'équipe dans une ambiance ouverte et conviviale. La semaine se clôturera par une soirée spectacle organisée le vendredi à partir de 18h30 pour partager un moment artistique et festif. Semaine d'ouverture de l'association ADRA du 15 au 19 juin. Place du Nombre d'Or à Montpellier. Excellente sortie à vous avec Delta FM.
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1: Cinéflash pour ce mardi et ce mercredi 8 et 9 juin, non 9 et 10 juin, avec à voir dans votre cinéma Vogue du Gros du Roi, l'affaire Zanetti, drame de Leonardo Di Costanzo avec Roche Dizem, Barbara Ronchi, Hippolyte Girardot. Elisa Zanetti a été condamnée pour un crime dont elle dit ne presque rien

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2: Bonjour à tous. L'essentiel de l'actualité. Bonne nouvelle pour les automobilistes. Emmanuel Macron assure que le gouvernement veillera à ce que la baisse attendue des cours du pétrole soit bien répercutée dans les stations-service. Après l'accord conclu entre les États-Unis et l'Iran, les marchés pétroliers ont fortement reculé, moins 5% pour le baril de Brent de la mer du Nord. Mais il faudra attendre encore plusieurs semaines pour que cette baisse se traduise à la pompe. De nombreux rassemblements prévus ce soir devant les tribunaux partout en France et place Vendôme à Paris. Au moins 150 associations et syndicats dénoncent les défaillances de la justice révélées après l'affaire Liana. Ils réclament une loi renforcée contre les violences faites aux enfants et aux femmes. Plus de 60 000 personnes avaient déjà participé à des rassemblements la semaine dernière. À partir d'aujourd'hui, les médicaments anti-obésité Wegovy et Mounjaro sont remboursés pour certains patients souffrant d'obésité sévère. Ces traitements nécessitent un suivi médical strict et sont souvent prescrits sur plusieurs années, voire à vie. Enfin, en foot, la FIFA assouplit ses règles linguistiques pendant la Coupe du Monde. L'instance autorise désormais l'espagnol dans toutes les conférences de presse. Jusqu'ici, seul l'anglais et les langues des deux équipes étaient systématiquement traduites. Une décision saluée, alors que l'espagnol est la langue la plus parlée au Mexique, l'un des pays hôtes du mondial.

0: reprise cet après-midi sur le 88.9. C'est moi qui me glisse dans votre radio pour remplacer exceptionnellement Mélanie. Très heureux de vous accompagner pour vos fins de journée, pour le retour du boulot ou de la plage, surtout en terre de Camargue. Jusqu'à 18h, on se met en mode détente, musique et sourire. On commence tout de suite avec, pour démarrer, ensemble, eh bien, un immense coup de cœur qu'on adore vous faire partager. C'est Juliette Magnevasoa avec le superbe « J'ai rêvé d'être blanche ». C'est sur Delta FM. Très bonne matinée. Très bonne... ben voilà, vous voyez, ça y est. Ça, c'est le côté... C'est le côté matin. Très bon après-midi à vous.
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1: On attribue souvent à Thomas Edison l'invention de la lampe à incandescence, mais l'inventeur écossais James Brownman Lindsay le précéda d'au moins 40 ans. Il fit notamment une démonstration publique de sa lampe en 1835, mais n'entreprit ni de développer son prototype, ni de le commercialiser. Il inventa également le soudage à l'arc et le télégraphe sous-marin.
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0: Bella Kay avec I Love It, I Love It, I Love It sur Delta FM. Allez, tout de suite, on retrouve Nicolas pour l'actualité locale et régionale.
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2: Bonjour à tous, une enquête est toujours en cours au Gros-du-Roi dans le département du Gard après la découverte du corps sans vie d'une femme de 86 ans. C'était jeudi soir dans un camping. La victime, eh bien, aurait été violemment agressée. Les enquêteurs privilégient la piste criminelle. Environ 30 gendarmes sont mobilisés pour tenter d'identifier l'auteur des faits. Il était toujours en fuite hier soir. Une autopsie doit être réalisée aujourd'hui pour déterminer précisément les causes du décès. Le secteur a été bouclé. L'enquête se poursuit sous tension. Le président des Républicains dans l'Hérault, Stéphane Rossignol, qui est aussi maire de la Grande Motte, a été réélu après 2 ans de vacances du poste. Il fixe désormais sa feuille de route politique en vue des prochaines échéances électorales, dont la présidentielle. L'élu critique aussi un décret sur les espaces naturels remarquables qu'il juge contraignant, notamment pour les paillotes, les aménagements littoraux. Il entend défendre les spécificités du littoral héraultais et les activités touristiques de la station balnéaire. La commune de Calvisson, dans le département du Gard, pourrait quitter la communauté de communes du pays de Sommières pour rejoindre Nîmes Métropole. En cause, des tensions entre élus apparu depuis les dernières élections locales avec des désaccords de gouvernance et de stratégie territoriale. Certains responsables évoquent des pressions politiques autour de ce possible changement d'intercommunalité. Une pétition lancée par le Club du Soleil Languedoc rassemble près de 1200 signatures contre l'interdiction du naturisme sur une partie de la plage du Prévôt à Villeneuve-les-Maguelones dans l'Hérault. L'arrêté municipal pris début juin interdit désormais cette pratique sur ce secteur fréquenté depuis les années 70. Les signataires demandent son retrait, estimant que la cohabitation entre naturistes et textiles eh bien, était jusque-là possible. Et puis à Vauvert, une nouvelle Eno randonnée de 10 km a été inaugurée au cœur des Costières de Nîmes ce week-end. Ce parcours touristique traverse les vignes et des paysages de la Camargue gardoise avec des points de vue sur les étangs et les marais. Porté par l'Office de Tourisme, les collectivités et les viticulteurs locaux, le projet vise à valoriser le patrimoine viticole du territoire. Les visiteurs peuvent terminer la balade par une dégustation dans les caves locales. C'est tout pour l'actu. Très bonne journée sur Delta FM.

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2: Et aujourd'hui, je vous propose de découvrir Dans l'ombre de Cézanne, la résistance à Château Noir, un livre passionnant de Thierry Mogenet. L'histoire nous plonge en pleine Seconde Guerre mondiale, au cœur d'une bastide provençale singulière où Paul Cézanne a passé les dernières années de sa vie. Dans ce lieu chargé d'histoire, des peintres se retrouvent pour parler d'art et jouer aux échecs avant de décider d'entrer activement en résistance. Tout bascule lorsqu'ils découvrent un carnet ayant appartenu au maître d'Aix, au moment même où une famille poursuivie par la police de Vichy vient frapper à leur porte. C'est un roman historique captivant, construit autour de la véritable histoire de ces hommes et femmes d'exception. En plus d'être un formidable récit à suspense, le livre nous interroge avec beaucoup de justesse sur la place de l'art et de la création en temps de guerre. Un très grand coup de cœur que je vous conseille vivement. Je rappelle donc que c'est dans l'ombre de Cézanne, la résistance à Château Noir, un livre de Thierry Mogenest.

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1: Nous sommes au parc ornithologique de Pont-de-Gault pour parler oiseaux. Vous en entendez peut-être chanter autour de moi. Je suis avec Marine, bonjour.
2: Bonjour.
1: Qui s'occupe donc du centre de soins et de sauvegarde. Alors, pourquoi est-ce qu'on parle ensemble, notamment? Alors, c'est un centre de soins déjà, on va en dire quelques mots, mais qui travaille toute l'année.
2: Oui, exactement. On est ouvert toute l'année. On accueille toutes les espèces d'oiseaux sauvages, mais uniquement les oiseaux.
1: Et pourquoi est-ce qu'on parle là en cette période? Parce que le printemps, c'est toujours un petit peu le même balai. Malheureusement, il y a des bébés qui tombent du nid parce que c'est la période de nidification, il commence à faire chaud.
2: Oui, exactement. Donc les oiseaux ont commencé à nicher et on a beaucoup de chutes de nids accidentelles des petits. Et donc on récupère beaucoup de petits à cette période qu'on nourrit jusqu'à leur relâcher.
1: Alors, c'est quoi comme petits qui vont tomber en particulier à cette période chez nous?
2: Il peut y avoir de tout, plein d'espèces. Que ce soit des passereaux, des rapaces, vraiment toutes les espèces nichent à peu près à la même période. Donc, on peut être amené à récupérer beaucoup d'espèces différentes.
1: Et ceux qu'on vous ramène, par exemple, est-ce que ça va être plutôt souvent en zone résidentielle, par exemple, où les gens les croisent, ou ça peut être aussi en promenade qu'on va croiser ces oiseaux?
2: Alors, ça peut être les deux, parce qu'il y a des espèces qui vont être très proches de l'homme, donc qui vont vivre dans les villes ou dans les quartiers résidentiels. Je pense aux moineaux, aux hirondelles, aux martinets, donc toutes ces espèces vont être assez proches. Et ça peut être aussi en pleine forêt, sur des espèces un peu plus farouches, disons.
1: Et alors, c'est quoi qu'on fait dans ce genre de cas? C'est quoi le comportement approprié?
2: Alors, la première chose à faire quand on trouve un oisillon au sol, c'est de vérifier qu'il n'y ait pas un danger autour de lui. S'il n'y a pas de danger imminent autour de lui, ça veut dire qu'il n'est peut-être pas nécessaire d'intervenir. Après, ça va dépendre des espèces. La meilleure chose à faire, si c'est possible, si on trouve le nid, si on le voit, c'est d'attraper l'oisillon et de le remettre dans son nid. Alors d'ailleurs, ça me permet de... J'en profite pour parler d'une petite idée reçue, c'est que les oiseaux n'ont pas un sens de l'odorat très développé. Donc toucher un oisillon pour le remettre dans le nid ne va pas dire qu'il va se faire rejeter par ses parents. Et en l'occurrence, c'est même la meilleure chose à faire parce que ses parents sauront mieux l'élever que nous qui sommes parents de substitution, quoi. Donc on essaye de le remettre dans le nid, et si jamais le nid n'est pas accessible ou que c'est pas possible, une autre solution qui fonctionne très très bien, c'est de l'installer dans un petit carton ou un petit panier qu'on va accrocher et suspendre à une branche, à une gouttière, à un volet,

0: Souvent, il va vouloir s'agiter un petit peu et on risque de lui faire mal.
1: Tout à fait, oui. C'est quand il se débat qu'il y a un risque de le blesser ou alors de se faire blesser aussi par l'oiseau. Donc, la technique du tissu sur la tête, ça marche très, très bien. J'en profite aussi pour dire quelque chose. Même si on peut manipuler un oiseau, qu'on peut le toucher avec nos mains, attention quand même, ça reste une espèce sauvage. Donc, le réflexe de caresser un oiseau pour l'apaiser ou le calmer, ça ne fonctionne pas. C'est une espèce qui, au contraire, va prendre ça un peu comme une agression et ça va être très, très stressant pour l'oisillon.
0: Et si jamais si on voit pas le nid à proximité, là, comment ça se passe ?
1: Eh ben, la technique du petit carton ou du petit panier. Vraiment, ça marche. Alors, faut savoir que si vous avez trouvé un oisillon au sol, ça veut dire que il ne peut pas voler. Donc, il ne se sera pas beaucoup éloigné. Tant qu'on reste dans une zone de 20 mètres autour de l'endroit où on a trouvé l'oisillon, il n'y a aucun problème. Les parents vont réussir à revenir.
0: Et si on trouve un endroit où on peut le mettre un peu en hauteur, ça peut être mieux. Je pense surtout aux chats. Bon, les chats, ça grimpe aux arbres, hein, mais peut-être qu'ils le localiseront moins facilement que s'ils trouvent ce petit oiseau-là à portée de pattes.
1: Oui, on peut faire ça. Alors, bah, du coup, si l'oisillon a quand même des plumes, arrive un peu à volter ou sautiller, en fait, c'est même normal en général qu'il soit au sol. C'est ce qu'on appelle la phase d'émancipation. Et donc, il quitte le nid, il explore un peu les branches et bon, bah, des fois, il se rate et il se retrouve au sol. Donc là, effectivement, on peut l'attraper, le remettre dans un petit buisson ou un arbre à proximité. Ça lui permettra d'être effectivement un peu plus isolé des chats.
0: Et effectivement, voilà, on va éviter, en tout cas dans la mesure du possible, de ramener chez soi le carton, parce que même avec la meilleure volonté du monde, hein, on ne va pas amener la même nourriture que ce que peuvent amener papa, maman, oiseau.
1: Exactement, oui. Alors déjà, il faut connaître le régime alimentaire de l'oiseau. Chaque espèce a ses spécificités et avec la nourriture de substitution qu'on donne, bah, on a toujours un risque de créer des carences et de ne pas apporter suffisamment d'éléments nutritifs et de vitamines. Donc nous, au centre de soins, on a vraiment des protocoles très stricts sur ça. Et c'est vrai que quand on n'est pas formé, le faire chez soi, même si ça part d'un bon sentiment, des fois, ça peut être plus néfaste qu'autre chose. Donc voilà, vraiment la meilleure solution, c'est d'essayer de remettre l'oisillon dans le nid ou à proximité, dans un petit carton ou dans un arbre, et de regarder à distance. Et si vraiment les parents reviennent pas au bout de plusieurs heures, là oui, on peut intervenir. Le mieux, c'est d'appeler un centre de sauvegarde, du coup. Alors, que ce soit nous ou un autre, hein, sur le réseau des centres de sauvegarde de France, vous trouverez une carte avec tous les centres qui sont recensés. Et du coup, de les appeler, d'avoir des conseils et éventuellement qu'ils récupèrent l'oiseau.
0: Et puis, il y a des oiseaux pour lesquels il ne faut absolument pas intervenir, mais parce qu'il y en a quand même. Et ça, on va en parler la prochaine fois.
1: Oui, c'est ça. Il y a des cas particuliers, comme toujours.

0: Sur Delta FM, aujourd'hui, on parle logement et rénovation avec la communauté de communes Terre de Camargue et Julie Drogré, directrice Habitat. Bonjour.
1: Bonjour.
0: Alors pour commencer, est-ce que vous pouvez nous présenter le service Habitat? Car oui, il y en a un à la communauté de communes Terre de Camargue.
1: Oui, tout à fait. Le service Habitat de Terre de Camargue accompagne les habitants sur toutes les questions liées au logement, que ce soit la rénovation énergétique, l'adaptation également du logement au vieillissement ou au handicap, l'accès aux aides financières, l'amélioration du confort de l'habitat ou encore la lutte contre l'habitat dégradé. Donc notre objectif à la communauté de communes est simple, aider les habitants à mieux vivre dans leur logement avec un accompagnement gratuit, c'est important, neutre et de proximité.
0: Et donc vous intervenez sur les trois communes évidemment de Terre de Camargue, Aigues-Mortes, Le Gros-du-Roi et Saint-Laurent-d'Aigouze.
1: Tout à fait.
0: Alors, pourquoi est-ce qu'aujourd'hui ce service il est important sur le territoire?
1: Mais il est important parce que notre territoire connaît aujourd'hui, enfin depuis un moment, de fortes tensions sur le logement. Les prix de l'immobilier sont élevés, il y a beaucoup de résidences secondaires et certains habitants rencontrent des difficultés pour se loger ou pour entretenir leur logement. En parallèle de cette situation, donc beaucoup de logements anciens nécessitent des travaux pour être isolés, pour être moins énergivores ou mieux adaptés au vieillissement, tout simplement, de leurs habitants. C'est pourquoi la communauté de communes a lancé plusieurs actions importantes, notamment donc la signature d'un pacte territorial ou à réaliser son programme local de l'habitat qui a été voté l'année dernière, pardon.
0: Et qui court jusqu'à 2030, c'est
1: tout
0: ça?
1: Tout à fait.
0: Alors, concrètement, quelles aides sont à disposition des habitants et lesquelles ils peuvent obtenir?
1: Alors, il y en a plusieurs. Donc, tout d'abord, les aides nationales, comme MaPrimeRénov, qui permet de financer des travaux donc de rénovation, comme son nom l'indique, hein, tout ce qui concerne l'isolation, le chauffage, la ventilation. Ensuite, nous avons le volet donc adaptation. Avec MaPrimeAdapt, destiné aux personnes âgées ou aux personnes en situation de handicap afin de leur permettre de rester dans leur domicile le plus longtemps possible et dans les meilleures conditions possibles surtout. Et la communauté de communes, enfin, depuis plusieurs années, donc a créé une aide spécifique qui s'appelle le coup de pouce logement, qui elle s'adresse, n'est pas soumise à des conditions de revenus, contrairement aux aides de l'État, qui se cumulent également avec les aides de l'État, et qui concernent donc spécifiquement des travaux donc comme les chauffe-eau solaires, l'isolation des toitures, les pompes à chaleur RO ou encore les poêles à granulés.
0: Et ça permet de réduire le reste à charge pour les habitants sans condition de revenus, c'est important
1: tout
0: de le préciser.
1: Tout à fait, c'est ça qui est important, oui.
0: Et vous avez aussi un partenariat avec Action Logement, est-ce qu'on peut en parler?
1: Oui, tout à fait. Nous avons organisé depuis octobre de l'année dernière donc des permanences sur rendez-vous avec Action Logement afin d'apporter des solutions complémentaires aux habitants et notamment aux propriétaires bailleurs. Donc ces permanences sont organisées notamment dans le cadre d'un dispositif qui s'appelle Louer pour l'emploi, qui vise à faciliter donc l'accès au logement des salariés, logement dont les propriétaires n'occupent pas spécialement. Donc ça s'adresse aux propriétaires aujourd'hui, voilà, qui ont une résidence secondaire ou un logement qui doit être rénové et que du coup les propriétaires n'occupent pas parce qu'il n'est pas isolé ou autre. Mmh. Donc concrètement, les propriétaires qui acceptent de louer leur bien donc à un salarié du territoire, donc ça c'est important aussi puisqu'on joue là également sur le volet emploi puisqu'on sait que il y a du travail sur le territoire, mais souvent se loger c'est compliqué. Et donc les propriétaires peuvent bénéficier donc de plusieurs avantages. Une sécurisation de leur loyer via la garantie visale d'Action Logement, un accompagnement dans la mise en location et surtout des prêts-travaux à taux très avantageux. Voilà, donc ils vont, je rentre pas dans le détail hein, parce que c'est un peu long, mais c'est aussi l'objectif de la permanence, que les usagers puissent se renseigner, mais voilà, on a des prêts qui peuvent aller jusqu'à 15 000 euros si les propriétaires intègrent de la rénovation énergétique dans leurs travaux avec un taux de 1,5%, donc ce qui est relativement inférieur à ce qu'on peut trouver aujourd'hui sur le marché. Voilà, donc c'est un dispositif qui est très intéressant pour pouvoir permettre la remise sur le marché locatif de logements en améliorant ces derniers.
0: Et avoir au cas par cas, mais on peut cumuler avec d'autres aides, par exemple MaPrimeRénov.
1: Tout à fait.
0: Ouais. Alors, souvent les habitants du coup se sentent un peu perdus face à tout ça, face aux démarches, c'est de la paperasse, c'est voilà beaucoup de choses, et du coup vous êtes là vraiment pour les accompagner.
1: C'est ça, c'est justement l'un des rôles essentiels de notre service, enfin, du service Habitat à la communauté de communes. Donc les conseillers France Rénov sont là pour accompagner gratuitement les habitants, donc à chaque étape, que ce soit la définition de leur projet, la compréhension des devis, l'orientation vers des artisans qualifiés, l'estimation des aides financières, le montage des dossiers administratifs, puisqu'effectivement, comme vous le dites, c'est relativement lourd à monter. Donc, nous savons à la communauté de communes que ces démarches peuvent sembler complexes, et notre mission est donc de simplifier le parcours des habitants et de leur donner confiance dans le cadre de la réalisation de leur projet.
0: Et alors, ça concerne qui ? Qui est-ce qui peut être accompagné par vous ?
1: Tout le monde. Ça concerne tout le monde. Que propriétaire occupant, propriétaire bailleur, comme je disais tout à l'heure, propriétaire de logements vacants, et également les locataires que pour des conseils. Voilà. Donc, ce qui est vraiment important à rappeler, c'est que le conseil est gratuit. Il est accessible pour tous, sans condition de revenu. Voilà.
0: Et alors, comment est-ce que les habitants peuvent prendre contact avec vous si là il y en a qui se disent oui, ça m'intéresse.
1: Alors, donc, nous avons donc des permanences qui sont organisées par l'espace conseil France Rénov, qui sont organisées tous les premiers et troisièmes mercredis de chaque mois sur Aiguemorte et le Gros du Roi. Donc, que ce soit la communauté de communes, au CCAS, donc Aiguemorte et le Gros du Roi, et également la mairie du Gros du Roi. Donc il y a un numéro de téléphone, alors, soit les usagers vont sur le site de la communauté de communes, ils trouveront toutes les informations, sinon il suffit d'appeler donc le 04 66 70 98 58, voilà, ou d'aller sur le site tardecamargue.fr.
0: C'est ça, et donc un petit mot pour conclure.
1: Oui, donc aujourd'hui, rénover son logement, ce n'est pas seulement donc faire des économies d'énergie, c'est aussi améliorer son confort, préserver sa santé, améliorer son logement pour l'avenir et principalement participer à la transition écologique du territoire. Donc, pour conclure, le service Habitat de la communauté de communes est là pour accompagner les habitants dans ses projets de vie avec des solutions concrètes et un véritable accompagnement de proximité.
0: Donc n'hésitez pas à contacter la communauté de communes Terre de Camargue. Vous avez le site terredecamargue.fr et vous pouvez joindre l'accueil de la communauté de communes. Vous demandez à joindre le service Habitat. Merci.

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0: 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Il est 17h. 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
2: Bonsoir à tous. L'essentiel de l'actualité. Le sommet du G7 débute aujourd'hui à Évian. Donald Trump est arrivé en Suisse avant de rejoindre Emmanuel Macron. Les dirigeants doivent notamment évoquer l'accord de paix annoncé entre Washington et Téhéran. Et le trafic reprend progressivement dans le détroit d'Ormuz. Donald Trump affirme que plusieurs navires, dont des pétroliers, ont déjà quitté la zone. Emmanuel Macron espère désormais une baisse des prix des carburants dans les prochaines semaines. Et malgré cette baisse, le gouvernement confirme le maintien des aides exceptionnelles destinées aux gros rouleurs précaires. Environ 700 000 automobilistes sont concernés. Les conclusions de l'enquête administrative sur l'affaire Liana seront rendues le 22 juin prochain. Cette enquête doit déterminer s'il y a eu des dysfonctionnements dans le traitement des plaintes et signalements visant Jérôme Barella avant le meurtre de la collégienne de 11 ans. Les inspections de la justice, de la gendarmerie et de l'éducation nationale sont mobilisées. Enfin, Muse est de retour en France. Le groupe britannique annonce un concert à Paris en novembre et deux autres à Montpellier en décembre prochain. C'est à l'occasion de la sortie de son nouvel album dans 10 jours.
3: Bienvenue dans la deuxième heure de votre 16-18 sur Delta FM. J'espère que votre après-midi s'est bien passé, que vous soyez en voiture du côté de Lunel ou tranquillement chez vous à Aigues-Mortes. On continue de faire grimper les bonnes ondes musicales sur le 88.9. Pour ouvrir cette dernière ligne droite, on retrouve la superstar de la pop britannique avec un titre qui donne une énergie folle. C'est Harry Styles avec le morceau Dance No More, tout de suite sur Delta FM.

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1: Bonjour à tous, une enquête est toujours en cours au Gros-du-Roi dans le département du Gard après la découverte du corps sans vie d'une femme de 86 ans. C'était jeudi soir dans un camping. La victime, eh bien, aurait été violemment agressée. Les enquêteurs privilégient la piste criminelle. Environ 30 gendarmes sont mobilisés pour tenter d'identifier l'auteur des faits. Il était toujours en fuite hier soir. Une autopsie doit être réalisée aujourd'hui pour déterminer précisément les causes du décès. Le secteur a été bouclé, l'enquête se poursuit sous tension. Le président des Républicains dans l'Hérault, Stéphane Rossignol, qui est aussi maire de la Grande Motte, a été réélu après 2 ans de vacances du poste. Il fixe désormais sa feuille de route politique en vue des prochaines échéances électorales, dont la présidentielle. L'élu critique aussi un décret sur les espaces naturels remarquables qu'il juge contraignant, notamment pour les paillotes, les aménagements littoraux. Il entend défendre les spécificités du littoral héraultais et les activités touristiques de la station balnéaire. La commune de Calvisson, dans le département du Gard, pourrait quitter la communauté de communes du pays de Sommières pour rejoindre Nîmes Métropole en cause. Des tensions entre élus apparues depuis les dernières élections locales avec des désaccords de gouvernance et de stratégie territoriale. Certains responsables évoquent des pressions politiques autour de ce possible changement d'intercommunalité. Une pétition lancée par le Club du Soleil Languedoc rassemble près de 1200 signatures contre l'interdiction du naturisme sur une partie de la plage du Prévôt à Villeneuve-les-Maguelones dans l'Hérault. L'arrêté municipal pris début juin interdit désormais cette pratique sur ce secteur fréquenté depuis les années 70. Les signataires demandent son retrait, estimant que la cohabitation entre naturistes et textiles, eh bien, était jusque-là possible. Et puis à Vauvert, une nouvelle eno-randonnée de 10 km a été inaugurée au cœur des Costières de Nîmes ce week-end. Ce parcours touristique traverse les vignes et les paysages de la Camargue gardoise avec des points de vue sur les étangs et les marais. Porté par l'Office de tourisme, les collectivités et les viticulteurs locaux, le projet vise à valoriser le patrimoine viticole du territoire. Les visiteurs peuvent terminer la balade par une dégustation dans les caves locales. C'est tout pour l'actu. Très bonne journée sur Delta FM.

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1: Tu dis que le vent n'a pas d'aile. Tu dis que la nuit n'a pas de lumière. Tu dis que les songes ne sont pas bleus. Tu dis que l'horizon n'a pas de racines. Tu dis que la pluie n'a pas de mots. Mais moi, que me reste-t-il alors lorsque l'électricité m'abandonne, lorsque la faim gronde dans mes boyaux, lorsque la fumée envahit mes yeux? Que me reste-t-il à espérer quand les bombes jaillissent dans mes tympans, quand le tonnerre gronde dans mon âme, quand la violence écorche mes prières? Tu dis que la guerre n'a pas de solution, mais moi je te dis qu'il est beau de rêver. C'était Rêve brisé de Nour Kadour.

0: Le 21 juin, comme vous le savez, c'est la fête de la musique. Et donc, qui dit fête de la musique dit concert. Et on va retrouver Philippe Mazuet, qui est le chef de chœur des chœurs des pénitents à Aigues-Mortes. Bonjour Philippe Mazuet.
1: Bonjour.
0: Alors, pour commencer, déjà, je vous propose de vous présenter, potentiellement pour les auditeurs qui ne vous connaîtraient pas.
1: Oui. Alors, je m'appelle Philippe. En fait, je ne m'appelle pas tout à fait Philippe Mazuet, je m'appelle aussi Philippe Mahesh.
0: D'accord.
1: C'est indien. Pourquoi c'est indien? Parce que, en fait, je suis plutôt spécialiste de musique classique indienne, de chant grégorien. Vous voyez, ça n'a rien à voir avec l'opérette.
0: Oui, effectivement.
1: Si, en fait, parce que de temps en temps, il faut sortir, il faut faire un pas de côté du chemin, comme ça. Et on a eu l'idée d'essayer un répertoire où. Qu'on n'avait jamais utilisé avant, mais qui nous faisait vraiment très plaisir à chanter parce que c'est gai, parce que ça n'a pas de prétention, parce que c'est très amical, très gentil, charmant même. Mm-hmm. Et c'est de la musique qui est à la fois subtile, mais en même temps drôle. Donc on a choisi ce répertoire aussi pour une autre raison, c'est que l'un des pénitents, qui s'appelle Frédéric Gutiérrez, est un excellent ténor, et lui, il est spécialiste d'opérettes. Voilà la raison pour laquelle on va chanter des opérettes à l'occasion de la fête de la musique.
0: D'accord, ok. Et donc, vous êtes le chef de chœur des pénitents. Qu'est-ce que le chœur des pénitents?
1: Alors, le chœur des pénitents, il existe maintenant depuis plus d'une dizaine d'années. Et en fait, il regroupe les pénitents, en gros, à 90%, et quelques-uns de leurs amis. Nous nous produisons très fréquemment à la chapelle des pénitents blancs. Nous sommes environ une quinzaine de personnes. Et nous avons un répertoire, bien sûr, religieux, mais aussi, par exemple, pendant l'été. En général, on donne ce qu'on appelle des sérénades, et qui ont lieu tous les vendredis à 5h. Il y en aura aussi cet été. Et dans ces sérénades, eh ben, on aborde des répertoires plutôt, disons, de chansons vintage, façon un petit peu années 70, vous voyez, à la barrière, des gens comme ça, voilà. Donc, en fait, on était déjà presque ouvert à l'opérette avec ça. Alors voilà, le chœur des pénitents, bah il se porte bien, il donne aussi des concerts bien sûr pour Noël, pour au mois de mai pour Marie, la mère du Christ, pour à différentes occasions lors de messes ou de cérémonies. Et mais en dehors de ça, vous voyez, nous avons une activité un peu éclectique.
0: Effectivement. Vous êtes chef de chœur depuis combien de temps ?
1: Depuis les 10 ans dont je vous parlais, parce qu'en fait, il cherchait quelqu'un qui soit un petit peu musicien et qui puisse relancer cette activité qui avait disparu depuis un certain temps. Et moi, ça me plaisait parce que de toute façon, j'ai été pénitent un petit peu avant ça et je me suis lancé à cœur perdu.
0: Vous êtes combien dans l'ensemble vocal?
1: Donc, nous sommes une quinzaine environ, avec une majorité d'hommes, je crois. Oui, un petit peu plus d'hommes que de femmes, parce que les pénitents sont un peu plus masculins. Mais enfin, nous avons aussi beaucoup de voix féminines.
0: D'accord. Et vous parlez donc du type de chant que vous proposiez. Vous aviez dit que l'été, c'était plutôt voué à des sérénades. Forcément, 21 juin, on se dit, c'est le début de l'été. Est-ce qu'on va retrouver une sérénade pour ce concert du 21 juin?
1: Là, c'est typiquement et absolument de l'opérette.
0: D'accord.
1: Ça va de l'Auberge du Cheval Blanc, L'amour est un bouquet de violettes, Le chanteur de Mexico, enfin, les classiques absolument.

0: le faire et puis commencer à bâtir le programme, ça demande un an. En gros, ça demande un an et demi. Donc, nous l'avons déjà donné l'année dernière, à l'hiver dernier, et ce qui fait qu'on a commencé il y a maintenant, disons, un an et demi.
1: D'accord.
0: Ouais, mais il faut beaucoup de travail. Beaucoup de
1: Forcément.
0: travail, surtout que les membres du Cœur des Pénitents, ce ne sont pas des professionnels, et donc il faut aller un petit peu doucement et calmement pour arriver à un résultat.
1: Effectivement. Oui, éviter aussi de brusquer certaines personnes, peut-être, parce que des fois, ça peut être un peu compliqué de dire non, là, c'est pas bien, là, c'est bien, non.
0: Ah, moi je suis très très rigoureux.
1: Ok, d'accord.
0: Très méchant même. Mais pas uniquement pour la musique, jamais avec les gens. Non, comme on n'est pas très très très très professionnel, j'ai plutôt insisté sur deux choses. La première, c'est la justesse. D'avoir des partitions très compliquées, ce qui est très important à mon sens, c'est de chanter juste. Et ça, c'est difficile, mais c'est la première qualité qu'il faut avoir. Parce qu'en fait, le public, il repère tout de suite. Quand il y a quelque chose qui va pas, qui est un peu faux,
1: Ah, ça oui.
0: c'est pas bon, quoi. L'ambiance est cassée immédiatement. Donc, on fait beaucoup d'exercices pour la justesse. Non pas pour la virtuosité, mais la justesse. Ça, c'est la première des choses. La seconde, c'est une attention très particulière pour le public. C'est-à-dire qu'on chante pas pour soi, jamais. On chante pour le public. Et ça, le Cœur des Pénitents l'a très bien compris. On a toujours un lien avec le public très fort. Et on est toujours très très bien accueillis parce que les chanteurs qui sont là sont. Bon, ils essayent d'être justes, donc je vous le disais. Et surtout, ils sont très généreux. Ils se donnent complètement dans le spectacle et le public le ressent très bien.
1: Et on espère que le public sera nombreux pour ce concert du
0: Merci,
1: 21
0: oui.
1: juin, qui a lieu à la médiathèque.
0: Il a lieu à la médiathèque d'Aigues-Mortes
1: André Chanson.
0: le 21 juin à 16h.
1: D'accord. Est-ce qu'il y a des réservations à effectuer?
0: La médiathèque ne contient que 80 personnes, donc il vaut mieux réserver à la médiathèque si vous voulez être sûr d'avoir une place. L'entrée est libre, bien sûr, il y a un chapeau dans lequel vous pouvez mettre votre contribution, mais l'entrée est absolument libre.
1: Bon, eh bien c'est noté alors pour ce concert du 21 juin avec Le Cœur des Pénitents à la médiathèque André Chanson à partir de 16h.
0: 16h.
1: Eh bien magnifique, c'est noté dans l'agenda. Merci beaucoup en tout cas Philippe Mazuet alors ou
0: Oui, bien sûr, mais ça reste plus français.
1: Parfait.
0: Merci.
1: Merci beaucoup.
0: Merci à vous.

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1: Votre soirée TV de ce lundi 15 juin, coup de cœur du jour pour l'aile ou de la cuisse. Charles est une célèbre critique gastronomique dont les avis font autorité dans tout le pays. Grâce à son guide réputé, elle est capable d'encenser un établissement comme de ruiner sa réputation en quelques mots. Perfectionniste et passionné pour la défense de la cuisine traditionnelle, il consacre toute son énergie à son travail. Pourtant, avec le temps, la fatigue commence à se faire sentir et il envisage de préparer sa succession. Son souhait est de transmettre son savoir à son fils Gérard et de le voir reprendre progressivement son activité. Mais Gérard nourrit un autre rêve, loin de la gastronomie et des responsabilités familiales. Il veut devenir clown. Cette différence d'ambition provoque des tensions entre le père et le fils. Chacun peine à comprendre les aspirations de l'autre. Au même moment, Charles mène un combat déterminé contre Tricatel, puissant industriel spécialisé dans les aliments de synthèse. Convaincu que cette alimentation menace la qualité des traditions culinaires, il décide de lui tenir tête entre rivalité professionnelle, quiproquo et situation comique. Charles doit défendre ses convictions tout en apprenant à accepter les choix de son fils. Vous retrouverez l'aile ou la cuisse sur France 3. Également ce soir sur votre petit écran, sur TF1, vous retrouverez une comédie, Camping. France 2 vous propose un épisode de la série à suspense, Meurtre au paradis. Sur Arte, vous retrouverez un drame, Miss Daisy et son chauffeur. Sur W9, vous retrouverez un film de science-fiction, Hypnotique. TMC vous propose également un film de science-fiction, Harry Potter et les reliques de la mort, première partie. Sur C-Star, vous retrouverez un épisode de la série dramatique Chicago Fire. Et pour finir, sur TF1 Série et Films, vous retrouverez une comédie dramatique, Shall We Dance, La Nouvelle Vie de Monsieur Clark. Des séries, des documentaires, des films, du direct, des rediffusions, il y en a pour tous les goûts à la télévision. A bientôt et merci d'écouter Delta FM.
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Jean-Baptiste Monnier à l'instant avec le titre « Je reviens » sur Delta FM Terre de Camargue. Et bien voilà, cette fin d'après-midi exceptionnelle se termine pour moi. Un immense merci de m'avoir accueilli dans vos voitures, vos bureaux, vos maisons pour ce remplacement. C'était un vrai plaisir de passer ces deux heures de fin de journée avec vous. Dès demain matin, 7h, je retrouve mes fiches et mon micro pour l'excellent matin. Et c'est Mélanie qui sera de retour en pleine forme dès 16h pour reprendre les commandes de son 16-18. En attendant, passez une excellente fin de journée sur le 88.9. On se quitte avec la voix soul de Brooke Combe et son titre Tears Won't Lie. Eh bien, je vous souhaite une excellente fin de journée, une très bonne soirée et je vous dis à demain matin. Tchuss!

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2: Bonsoir à tous. L'essentiel de l'actualité. Le sommet du G7 débute aujourd'hui à Évian. Donald Trump est arrivé en Suisse avant de rejoindre Emmanuel Macron. Les dirigeants doivent notamment évoquer l'accord de paix annoncé entre Washington et Téhéran. Et le trafic reprend progressivement dans le détroit d'Ormuz. Donald Trump affirme que plusieurs navires, dont des pétroliers, ont déjà quitté la zone. Emmanuel Macron espère désormais une baisse des prix des carburants dans les prochaines semaines. Et malgré cette baisse, le gouvernement confirme le maintien des aides exceptionnelles destinées aux gros rouleurs précaires. Environ 700 000 automobilistes sont concernés. Les conclusions de l'enquête administrative sur l'affaire Liana seront rendues le 22 juin prochain. Cette enquête doit déterminer s'il y a eu des dysfonctionnements dans le traitement des plaintes et signalements visant Jérôme Barella avant le meurtre de la collégienne de 11 ans. Les inspections de la justice, de la gendarmerie et de l'éducation nationale sont mobilisées. Enfin, Muse est de retour en France. Le groupe britannique annonce un concert à Paris en novembre et deux autres à Montpellier en décembre prochain. C'est à l'occasion de la sortie de son nouvel album dans 10 jours.

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1: Et aujourd'hui dans les yeux dans le Projo, je vais vous parler d'un film, un film qui est sorti le 20 mai. Il s'appelle Les Gouttes Hitler, un biopic et drame historique de Silvio Soldini avec Elisa Schlott, Max Riemelt ou encore Alma Hassoun. Alors pour le coup, ce film parle donc forcément Les Gouttes Hitler. Durant la Seconde Guerre mondiale, Rosa est recrutée comme goûteuse pour le chef du parti nazi Adolf Hitler. Trois fois par jour, la jeune femme et d'autres camarades doivent manger afin de s'assurer que la nourriture n'est pas empoisonnée. Chaque bouchée sera peut-être la dernière. Alors, ce film est noté 2,8 sur 5 par la presse sur Allociné et 3,4 sur 5 par les spectateurs toujours sur Allociné. On a de très bons avis comme de mauvais avis. Moi, je vais vous donner le mien car j'ai pu le voir au cinéma Marcel Pagnol d'Aigues-Mortes. Alors, on va commencer avec un mauvais avis. C'est l'avis de Melvin Richer qui a noté 2 sur 5 ce film et dit que l'idée de base est juste géniale mais le film est mal exploité. Je le trouve malheureusement mal rythmé avec un enjeu décalé comparé à ce qui nous est montré dans la bande-annonce et dans l'idée qu'on peut en avoir. C'est dommage parce qu'en soi les actrices jouent bien et le début du film est cohérent mais il ne va pas loin au moment où ça devient intéressant. Ça stagne et puis ça redescend en tension pour finalement se finir. Voilà, je suis plutôt d'accord avec cet avis. J'ai pas été très emballé par le film car en allant voir les Gouttes d'Hitler, je me suis dit qu'on allait peut-être voir des kilomètres de plats et voilà, qu'on allait avoir des scènes assez importantes en tout cas dans les salles à manger, dans l'endroit où les femmes goûtent justement les plats du chef, enfin les plats du chef. Et c'est pas du tout le cas. On a plus d'autres aspects dans ce film comme par exemple la romance qui est assez exploitée. On a l'élément de la guerre forcément, mais voilà, je sais pas. Moi, j'avoue que je m'attendais à un peu plus de parties culinaires, on va dire. C'est mon côté gourmand qui parle, hein. Mais j'étais un peu déçu et il y avait des choses qui étaient un peu déjà vu, je sais pas comment dire, c'était un peu survenu et il faut savoir que ce film est tiré d'une histoire vraie, d'une vraie femme et j'ai été assez déçu parce qu'il le précise à la fin du film et je pense que j'aurais été peut-être un peu plus attentif au film si j'avais su ça dès le début. Bon, moi voilà, j'ai pas été emballé. Par contre, il y a des gens qui ont beaucoup aimé ce film. Je vais vous retrouver un bon argument, une bonne note, carrément 5 sur 5. Et donc on nous dit que le film est d'une esthétique rare, belles actrices, beaux acteurs, très belles images, un comique savoureux de contraste où on fait cohabiter un chef cuisinier 5 étoiles avec des SS armés jusqu'aux dents. Ce film revendique sa fictionnalité, peu importe son historicité. Bon, c'est un avis particulier. J'avoue que je suis pas forcément trop d'accord avec cet avis. Moi, je pense que je mettrais un 2 sur 5 hein, à ce film. Hein. Allez, un 2,5, mais pas beaucoup plus. Parce que voilà, c'est vrai que les acteurs jouent bien, mais j'ai connu mieux comme jeu d'acteur. Il y a des choses qui ne m'ont pas plu. J'ai pas réussi à rentrer vraiment à fond dans ce film et ouais, j'ai pas été accroché. Enfin, il n'y a pas un moment où j'ai accroché. Donc ça manque de quelque chose. Voilà, ça c'est tout simplement mon avis. Mais bon, je vous conseille et je vous suggère d'aller le voir pour vous faire votre propre avis. Les Gouttes d'Hitler, encore disponible, je crois, au cinéma Marcel Pagnol d'Aigues-Mortes. Alors profitez-en. Et bien, je vous souhaite une bonne séance et peut-être à bientôt dans Les Yeux dans le Projo sur Delta FM.
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0: Aujourd'hui dans ma cuisine, j'ai envie de vous partager la recette des moules à la cavidoule de Simone Enjolras. Cette recette figure sur le livre des Grolinades, édition 2014. Les Grolinades dont on fête 15 années d'existence cette année. Grande famille grolaine, elle est une autre héritière de la cuisine locale. Qui ne connaît pas en effet la soupe et la brandade Enjolras? Mais les moules à la cavidoule, c'est une recette bien à elle, originale et très locale. Pour cette recette, vous aurez besoin des ingrédients suivants. D'abord, pour le coulis, 3 boîtes de tomates pelées, 1 kg d'emmental râpé, 200 g de gruyère, 1 kg d'oignon, 2 gousses d'ail, 6 citrons, du sel et du poivre. Ensuite, pour l'aioli, basiquement des œufs, de l'huile d'olive, de l'ail, du sel, du poivre et du vinaigre. Et enfin, pour le rougail, des tomates, du céleri branche, du persil plat, des piments, du safran et 2 kg de riz. Bien évidemment, suffisamment de moules pour recevoir toute cette farce. Comptez environ 500 g par personne, ou davantage pour les plus gourmands. Allez, c'est parti mon kiki pour la préparation. Rien de compliqué, vous allez voir, mais comme d'habitude, on y met tout son cœur et ça sera encore meilleur. On commence par ouvrir et décoquiller les moules, c'est-à-dire qu'on les ouvre en gardant la bête dans une seule coquille. On prépare ensuite un coulis de tomates avec les oignons, l'ail et les tomates pelées. Ensuite, on fait l'aioli, alors à la main, à l'électricité ou au mortier, sentez-vous libre de vivre cette expérience comme vous l'entendez. Et si on vous dit quelque chose, souriez comme un chat sur sa caisse à poissons. Une fois le coulis prêt et l'aioli aussi, les mélangez ensemble en y ajoutant un peu d'emmental râpé. À présent, on va farcir chaque demi-moule du mélange, puis on les saupoudre de râpé. On dépose le tout sur une plaque et on fait gratiner au four. Pendant ce temps, on fait cuire le riz safrané à la vapeur. Servir à l'assiette une couronne de moules gratinées avec une boule de riz et un petit gobelet de rougail pour assaisonner. C'est que de l'amour à savourer sans modération et à assortir, pourquoi pas, d'un bon nougat glacé pour faire tout glisser. À bientôt pour toujours plus de gourmandises sur Delta FM. Quant à moi, je vous embrasse et d'ici là, portez-vous bien.
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1: Et cette semaine dans Serial Streamer, c'est le coup de nostalgie de la semaine. Netflix vient de lever le voile sur la première bande-annonce de sa future série en live-action, Scooby-Doo, les origines. Actuellement en tournage à Atlanta pour une diffusion prévue en 2027, cette série de 8 épisodes revisite la naissance de la célèbre équipe de Mister et compagnie. L'intrigue nous plonge lors du dernier été en colonie de vacances de Sammy et Daphné. Face à un étrange mystère impliquant un chiot solitaire témoin d'un meurtre surnaturel, il s'associe à la pragmatique Vera et au séduisant Fred. Scénarisé par Josh Applebaum et Scott Rosenberg, ce projet produit par Warner Bros. Et il s'annonce comme une réinvention moderne et un brin plus sombre du grand classique d'Anna Barbera. Alors préparez-vous également aussi à une comédie piquante et haute en couleur. Dès ce vendredi 12 juin, Prime Video met en ligne Une famille de bâtards, le nouveau film écrit et réalisé par Mourad Winter. La plateforme mise sur un casting comique XXL réunissant Hakim Djemili, Laura Felpin, Benjamin Tranier, Florence Foresti et Cadmerade. L'histoire se déroule à Paris en 97. Mohamed, joué par Hakim Djemili, un homme sans histoire, voit sa vie basculer lorsque son père est laissé pour mort après une fusillade. Il découvre alors l'existence de son demi-frère Maurice et de sa demi-sœur Morgane, mais aussi que son paternel lui a légué chez Momo, un bar à hôtesse en faillite croulant sous les dettes. Contrainte de collaborer pour rembourser les créanciers, cette fratrie improvisée va devoir gérer une cohabitation explosive. Une famille de bâtards, c'est donc dès ce vendredi 12 juin sur Prime Video. Et puis on termine avec deux géants du cinéma américain qui s'associent pour un événement télévisuel majeur. Martin Scorsese et Steven Spielberg officient en tant que producteurs exécutifs sur Cap Fear, les nerfs à vif, une série thriller en 10 épisodes disponible en exclusivité sur Apple TV+. Cette nouvelle relecture du film culte des années 60, déjà réadapté par Scorsese lui-même en 91, confie le rôle iconique du machiavélique Max Cady à l'immense Javier Bardem. À peine sorti de prison, le tueur charismatique déploie un plan de vengeance implacable contre l'avocat qu'il juge responsable de son sort. Bardem partage l'affiche avec Amy Adams et Patrick Wilson dans une saison unique et bouclée qui séduit déjà la presse internationale avec 76% sur Rotten Tomatoes. Voilà, c'est tout pour l'actualité sériphile sur Delta FM.

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2: L'essentiel de l'actualité. Au sommet du G7 à Évian, Emmanuel Macron et Donald Trump ont affiché leur optimisme après l'accord de paix conclu entre les États-Unis et l'Iran. Le président américain assure que le détroit d'Ormuz pourrait être totalement rouvert d'ici la fin de la semaine. Une réouverture essentielle pour le commerce mondial et l'approvisionnement en pétrole. Les conclusions de l'enquête administrative sur l'affaire Liana seront rendues le 22 juin. Cette enquête doit déterminer s'il y a eu des dysfonctionnements dans le traitement des plaintes et des signalements visant Jérôme Barella avant le meurtre de la collégienne de 11 ans. Les inspections de la justice, de la gendarmerie et de l'éducation nationale sont mobilisées. En parallèle, la CIVISE, la commission indépendante sur l'inceste et les violences sexuelles faites aux enfants, tire la sonnette d'alarme. L'organisme estime que près de 3/4 de ses recommandations ne sont toujours pas pleinement appliquées. Elle pointe notamment le retard de la justice. Enfin, nouveau record historique à Wall Street. SpaceX, l'entreprise spatiale d'Elon Musk, annonce avoir finalement levé 86 milliards de dollars lors de son entrée en bourse. Grâce à une demande très forte des investisseurs, les banques ont vendu davantage d'actions que prévu. C'est la plus importante introduction en bourse de l'histoire.

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1: Cinéma. Bonjour Camille.
2: Bonjour Tom.
1: Alors ensemble, nous allons évoquer la programmation du cinéma Marcel Pagnol d'Aigues-Mortes pour ce lundi 15 et mardi 16 juin. Et sur le grand écran, cette semaine, nous retrouvons Les Goûteuses d'Hitler.
2: Durant la Seconde Guerre mondiale, Rosa est recrutée comme goûteuse pour le chef du parti nazi, Adolf Hitler. La jeune femme et d'autres camarades doivent manger afin de s'assurer que la nourriture n'est pas empoisonnée.
1: Les Goûteuses d'Hitler, c'est donc mardi à 16h en version originale sous-titrée français et en séance Ciné Babies. On retrouve aussi le virtuose.
2: Doté d'une ouïe exceptionnelle, un jeune accordeur de piano voit sa vie basculer lorsque son talent attire l'attention de criminels qui l'entraînent dans une série de cambriolages de plus en plus risqués. Malgré lui, il s'enfonce dans un engrenage dangereux.
1: Le virtuose, c'est donc mardi à 18h30. Également l'affiche L'objet du délit, mardi à 20h30. Et puis on retrouve également le ciné-club de l'AGEPT, de l'association Grand Écran pour tous, lundi à 18h30. Et il vous propose le film Si le vent tombe. N'oubliez pas que vous pouvez obtenir votre parking gratuit grâce au cinéma. Pour cela, garez-vous sur les parkings P2, P3, P4 ou P5. Vous donnez votre ticket de parking au cinéma et vous obtiendrez la gratuité. Merci beaucoup Camille.
2: Merci beaucoup Tom, à bientôt.
1: À bientôt.

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2: Dans votre agenda de ce mardi 16 juin sur Delta FM Terre de Camargue, le mardi, place au voyage musical tout en lumière avec les trois univers du violoncelle, un concert aux chandelles porté par le violoniste et compositeur ukrainien Stas Feket. Au fil de la soirée, l'artiste fait dialoguer plusieurs horizons musicaux pour révéler toute la richesse expressive de son instrument. Le programme traversera les grands classiques revisités avec élégance, intensité du rock symphonique et des créations électroclassiques aux sonorités plus contemporaines. Dans une ambiance intimiste, éclairée à la bougie, ce concert promet un moment à la fois immersif et accessible à tous, une soirée organisée au profit des orphelins ukrainiens, les trois univers du violoncelle, concert aux chandelles, avec Stas Feket, salle des fêtes 2 bis rue d'Aigues Vives à Aubé. À Fabrègues, l'été commence en musique avec le retour des estivales. Tous les mardis soirs du mois de juin, la place de la mairie se transforme en lieu de rencontre et de partage autour de concerts, de gourmandises et de saveurs locales. Habitants et visiteurs sont invités à profiter de soirées conviviales en plein air dans une ambiance festive et estivale, avec la possibilité de venir s'installer librement avec des tables et des chaises pour prolonger la soirée entre amis ou en famille. Les estivales de Fabrègues seront à retrouver tous les mardis de juin de 19h à 23h. Place de la mairie à Fabrègues. À Montpellier, l'association ADRA ouvre ses portes au public pour une semaine de découverte et d'initiation du 15 au 19 juin. Chacun pourra venir tester gratuitement les différentes activités proposées et rencontrer l'équipe dans une ambiance ouverte et conviviale. La semaine se clôturera par une soirée spectacle organisée le vendredi à partir de 18h30 pour partager un moment artistique et festif. Semaine d'ouverture de l'association ADRA du 15 au 19 juin, place du Nombre d'Or à Montpellier. Excellente sortie à vous avec Delta FM.
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que j'envoie ces lettres. Faut que je rappelle mon père d'abord. Faut que je prévoie cette fête que j'ai promis de faire pour le disque d'or. Faut que je pense à l'été. Trouver des colos pour les gamins. Demander quand est-ce que je les ai. Et puis pour qu'ils voient leurs cousins. Faut que je sache ce que mes sœurs ont prévu. Elles vont me dire qu'elles me l'ont déjà dit. Je vais répondre oui mais que je sais plus. Puis faudra que je pense à samedi. J'aimerais les emmener à la mer, loin de ces humeurs grisâtres. Et dimanche on ira voir mon père. On regardera le match tous les quatre. Pour ça faut que je l'appelle d'abord lui. Puis cette fille à qui j'avais promis. Déjà il y a 5 jours que demain je la contacterai c'est certain. Et que je lui donnerai mon avis sur ce truc là qu'elle a sorti. Un podcast sur les interdits que j'ai trouvé d'ailleurs très bien. Et puis faut que je poste un beau contenu, je sais pas, un truc nouveau. Et vu le temps que je passe dessus, beaucoup trop peu pour que ce soit beau. Ça va être nul et le pire c'est que je vais réussir à trouver un autre que moi à qui en vouloir pour ça.

côté de ça, il y a le silence de mes amis, à qui j'ai renoncé par amour, et qui me rappellent qu'aujourd'hui, je n'ai plus ni elle, ni le temps pour ne serait-ce que les reconquérir. Et puis, plus on vieillit, moins on comprend les gens qui nous entourent. Plus on vieillit, moins on comprend, tout court. Alors il y a l'amour des enfants, avec ça, tu manques plus de rien. Moi, je les aime tellement, justement, que j'ai tout le temps peur de pas faire bien. Faut dire qu'on parle des blessures faites par le regard d'un père. La moitié des gens malheureux sur cette terre le sont de cette manière. À quoi sert vraiment l'exigence ? Pourquoi on souhaite être excellent ? Quand on voit dans quelle déshérence se retrouvent les génies, souvent. Moi, je voudrais leur apprendre à être heureux avant d'être brillant. Je voudrais leur apprendre à être heureux souvent. Souvent. Mais ce que je veux pour eux, ce que je veux, c'est bien moins important que ce que je suis. Les gamins, c'est faites ce que je fais, pas faites ce que je veux, encore moins faites ce que je dis. Dans ce cas-là, tant mieux pour la musique, tant mieux pour l'énergie, tant mieux pour les envies.

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1: 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Il est 2h.